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1: Bonjour, bonjour à tous. Des suites dans l'affaire de la mort de Liana. Deux semaines après la découverte du corps de l'adolescente de 11 ans dans une exploitation agricole du Gers, l'autopsie révèle que l'enfant a été victime d'un viol. Les raisons de sa mort restent à déterminer. Des analyses sont toujours en cours. Le profil biologique de Jérôme Barella a été retrouvé sur le corps de Liana. Le principal suspect dans cette affaire est à l'isolement en détention provisoire. Nous avons raison de nous féliciter. La réaction d'Emmanuel Macron sur France 2 hier soir à propos de l'accord conclu entre les États-Unis et l'Iran, un protocole d'accord qui prévoit notamment la réouverture du détroit d'Ormuz. C'est là que se situent les intérêts de la France, affirme le chef de l'État. Le pire est encore à venir. Les températures continuent de grimper en France et le pic est attendu pour dimanche ou lundi, selon Météo France. Des records ont déjà été battus hier après-midi avec 41 degrés dans le Cher, 40,7 dans la Vienne. Le gouvernement a ouvert son numéro vert canicule info service. Dès aujourd'hui, 53 départements du sud-ouest jusqu'au nord-est sont placés en vigilance orange canicule par Météo France. Plusieurs départs de feux de forêt dans le sud de la France hier. Ils ont eu lieu notamment dans le Var, les Hautes-Alpes, la Haute-Corse, l'Hérault, l'Aude, le Gard ou encore le Gers. La sécurité civile rappelle les comportements à éviter en période de forte chaleur. Le gouvernement reconduit la fermeture du golfe de Gascogne pour l'hiver prochain. La ministre de la Pêche et de la Mer, Catherine Chabot, l'a annoncé depuis le Finistère hier après-midi. Les pêcheurs devront suspendre leur activité pendant 4 semaines pour éviter les captures accidentelles de dauphins et autres poissons. Et puis la Suisse, première équipe qualifiée pour les 16e de finale de la Coupe du Monde. La Nati s'est imposée 4-1 face à la Bosnie hier soir. Les Suisses ont 4 points au classement. La Bosnie, elle, devra battre le Qatar pour espérer poursuivre l'aventure. Au programme ce vendredi, les États-Unis face à l'Australie à 21h. Les deux équipes peuvent se qualifier avec un simple match nul. Très bon début de journée.

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2: Bonjour, bonjour à tous. Des suites dans l'affaire de la mort de Liana, 2 semaines après la découverte du corps de l'adolescente de 11 ans dans une exploitation agricole du Gers. L'autopsie révèle que l'enfant a été victime d'un viol. Les raisons de sa mort restent à déterminer. Des analyses sont toujours en cours. Le profil biologique de Jérôme Barella a été retrouvé sur le corps de Liana. Le principal suspect dans cette affaire est à l'isolement en détention provisoire. Nous avons raison de nous féliciter. La réaction d'Emmanuel Macron sur France 2 hier soir à propos de l'accord conclu entre les États-Unis et l'Iran, un protocole d'accord qui prévoit notamment la réouverture du détroit d'Ormuz. C'est là que se situent les intérêts de la France, affirme le chef de l'État. Le pire est encore à venir. Les températures continuent de grimper en France et le pic est attendu pour dimanche ou lundi, selon Météo France. Des records ont déjà été battus hier après-midi avec 41 degrés dans le Cher, 40,7 dans la Vienne. Le gouvernement a ouvert son numéro vert canicule info service. Dès aujourd'hui, 53 départements du sud-ouest jusqu'au nord-est sont placés en vigilance orange canicule par Météo France. Plusieurs départs de feux de forêt dans le sud de la France hier. Ils ont eu lieu notamment dans le Var, les Hautes-Alpes, la Haute-Corse, l'Hérault, l'Aude, le Gard ou encore le Gers. La sécurité civile rappelle les comportements à éviter en période de forte chaleur. Le gouvernement reconduit la fermeture du golfe de Gascogne pour l'hiver prochain. La ministre de la Pêche et de la Mer, Catherine Chabot, l'a annoncé depuis le Finistère hier après-midi. Les pêcheurs devront suspendre leur activité pendant 4 semaines pour éviter les captures accidentelles de dauphins et autres poissons. Et puis la Suisse, première équipe qualifiée pour les 16e de finale de la Coupe du Monde. La Nati s'est imposée 4-1 face à la Bosnie hier soir. Les Suisses ont 4 points au classement. La Bosnie, elle, devra battre le Qatar pour espérer poursuivre l'aventure. Au programme ce vendredi, les États-Unis face à l'Australie à 21h. Les deux équipes peuvent se qualifier avec un simple match nul. Très bon début de journée à tous.
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1: Très bon réveil, il est 6h.
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1: Et c'est parti pour le dernier rendez-vous de cette semaine. On est vendredi aujourd'hui, bienvenue dans les matinales Jordan FM. Voici les infos. Les informations pour ce vendredi, c'est avec Sophie Fritsch. Bonjour Sophie.
2: Bonjour Sylvain, bonjour à tous. Alors que le département du Cantal est placé en vigilance jaune pour canicule depuis hier, la préfecture émet les premières recommandations concernant les usages de l'eau. Après consultation du comité de suivi opérationnel de l'étiage du Cantal, le préfet a décidé de placer l'ensemble du département en situation de vigilance. Avec les fortes chaleurs encore annoncées dans les prochains jours, la situation pourrait rapidement se dégrader. Le préfet invite donc tous les usagers, particuliers, agriculteurs et professionnels, à adopter dès maintenant une consommation raisonnée de l'eau afin de préserver la ressource et les milieux aquatiques. Des mesures de restriction pourraient être mises en place si la baisse des niveaux des cours d'eau se poursuit. 6 joueurs de rugby ont été sanctionnés pour avoir enfreint l'interdiction de parier sur des rencontres de rugby. Parmi eux figurent 2 Aurillacois. Simili Yabaki écope d'un blâme et d'une amende de 1000 euros avec sursis. Son coéquipier Karsen Talalua reçoit uniquement un blâme. Les autres joueurs concernés, notamment à Grenoble, à Jean et Angoulême, écopent également de sanctions allant du blâme à des amendes avec sursis. La Ligue nationale de rugby précise que les paris n'ont eu aucun impact sur les matchs concernés, mais rappelle que ces règles sont essentielles pour préserver l'intégrité des compétitions. Enora Alix, commissaire, priseur et experte dans l'émission Affaires conclues, propose une deuxième journée d'expertise ce vendredi à l'Hôtel des Carmes, uniquement sur rendez-vous. Bijoux, montres, tableaux, sculptures, livres ou encore objets anciens peuvent être présentés gratuitement. Les estimations sont confidentielles. Les propriétaires qui le souhaitent pourront ensuite confier leurs biens pour des ventes aux enchères spécialisées, notamment à Paris. Haute Terre Communauté participe à une grande collecte solidaire de téléphones portables en partenariat avec l'éco-organisme Écosystème. L'opération se déroule jusqu'au 11 juillet. Les habitants sont invités à déposer leurs anciens téléphones, même hors d'usage, dans l'un des 7 points de collecte mis en place sur le territoire. Les appareils récupérés seront reconditionnés par les ateliers du bocage du réseau Emmaüs, puis redistribués à des personnes en situation de précarité. Le bilan de la collecte sera dévoilé le 14 juillet prochain, lors de l'arrivée du Tour de France au Lioran. On continue ce Jordan Info avec l'actu en France et dans le monde. Bonjour Emmanuel Lafond.
3: Bonjour, bonjour à tous. Des suites dans l'affaire de la mort de Liana, 2 semaines après la découverte du corps de l'adolescente de 11 ans dans une exploitation agricole du Gers. L'autopsie révèle que l'enfant a été victime d'un viol. Les raisons de sa mort restent à déterminer. Des analyses sont toujours en cours. Le profil biologique de Jérôme Barella a été retrouvé sur le corps de Liana. Le principal suspect dans cette affaire est à l'isolement en détention provisoire. Nous avons raison de nous féliciter. La réaction d'Emmanuel Macron sur France 2 hier soir à propos de l'accord conclu entre les États-Unis et l'Iran. Un protocole d'accord qui prévoit notamment la réouverture du détroit d'Ormuz. C'est là que se situent les intérêts de la France, affirme le chef de l'État. Le pire est encore à venir. Les températures continuent de grimper en France et le pic est attendu pour dimanche ou lundi selon Météo France. Des records ont déjà été battus hier après-midi avec 41 degrés dans le Cher, 40,7 dans la Vienne. Le gouvernement a ouvert son numéro vert canicule info service. Dès aujourd'hui, 53 départements du sud-ouest jusqu'au nord-est sont placés en vigilance orange canicule par Météo France. Plusieurs départs de feux de forêt dans le sud de la France hier. Ils ont eu lieu notamment dans le Var, les Hautes-Alpes, la Haute-Corse, l'Hérault, l'Aude, le Gard ou encore le Gers. La sécurité civile rappelle les comportements à éviter en période de forte chaleur. Le gouvernement reconduit la fermeture du golfe de Gascogne pour l'hiver prochain. La ministre de la Pêche et de la Mer, Catherine Chabot, l'a annoncé depuis le Finistère hier après-midi. Les pêcheurs devront suspendre leur activité pendant 4 semaines pour éviter les captures accidentelles de dauphins et autres poissons. Et puis la Suisse, première équipe qualifiée pour les 16e de finale de la Coupe du Monde. La Nati s'est imposée 4-1 face à la Bosnie hier soir. Les Suisses ont 4 points au classement. La Bosnie, elle, devra battre le Qatar pour espérer poursuivre l'aventure. Au programme ce vendredi, les États-Unis face à l'Australie à 21h. Les deux équipes peuvent se qualifier avec un simple match nul. Très bon début de journée à tous.
2: Merci beaucoup Emmanuel et on passe à la couleur de notre ciel avec toujours soleil et chaleur en place sur nos départements. Le ciel est largement ensoleillé, ponctué de quelques passages nuageux peu intenses. Sur nos thermomètres, les températures sont toujours très élevées, comptées de 24 à 27 degrés au meilleur de la matinée. Nos maximales cet après-midi seront comprises entre 28 et 36 degrés. On passe aux courses qui ont lieu sur l'hippodrome de Paris-Vincennes. Et ce soir, vers 20h15, 18 chevaux seront au départ du quintet. Jordan FM vous conseille de jouer sur les 6, 11, 16, 4, 14, 3, 9 et 17. 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

0: réveil dans le Cantal, la Corrèze et le Lot avec Oria et Soirée Mondaine.
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0: On vous souhaite un très très bon réveil et on vous accompagne dans ce dernier jour de la semaine avec les matinales Jordan FM. Bienvenue dans ce vendredi. Bonjour Charlotte.
2: Bonjour Sylvain, bonjour à tous.
0: Nous sommes le 19 juin aujourd'hui. Charlotte, pour démarrer l'émission, c'était un anniversaire.
2: Allons-y.
0: Mais pas l'anniversaire de quelqu'un.
2: Ah.
0: Le mien c'était mardi, le tien ce sera un petit peu plus tard.
2: Ouais.
0: C'était l'anniversaire de cette chanson.
2: La Macarena.
0: Ouais.
2: Qui a quel âge?
0: 30 ans jour pour jour.
2: Ah non, c'est pas possible.
0: Eh si.
2: Ah, j'aime pas quand tu donnes des chiffres comme ça, ça me plaît pas.
0: 30 ans jour pour jour pour la Macarena de Los Del Rio.
2: Non, mais elle a pas pris une ride.
0: Alors ça, c'est vrai par contre.
2: Pas du tout. Elle marche encore en soirée. Là, on y va, la Macarena.
0: Ah bah, en général, t'enchaînes un Madison, une Macarena. Les gens sont heureux.
2: Cotton Eye Joe est parti.
0: Cotton Eye Joe. Ah oui, le...
2: Allez, on passe sous les bras. Et après, on fait ces soirées-là.
0: D'accord, voilà. Avec Yannick.
2: Et la cheche, une petite nouveauté qui arrive comme ça.
0: La cheche synchro. Bah voilà, en tout cas, le titre de la Macarena était numéro 1 en France le 19 juin. Et c'était donc en 1996.
2: C'est fou, ça, quand
0: même. 30 ans jour pour jour. Allez, pour le plaisir, on se le remet un petit coup. Voilà. Et puis Charlotte, vous le voyez pas, mais elle fait la Corée.
2: Bah bien sûr.
0: C'est parfait.
2: J'adore.
0: On vous accompagne dans les matinales Jordan FM, la météo dans un instant. Et puis on écoutera aussi les Enfoirés. Et ce sera avec L'île au trésor. Très bon réveil.
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1: Soleil et chaleur sont encore au programme de notre journée. Ce vendredi, le ciel est une nouvelle fois largement ensoleillé, ponctué de quelques passages nuageux peu intenses. Notre département est placé en vigilance jaune pour canicule depuis hier. Sur nos thermomètres, les températures sont encore élevées. Comptez de 24 à 27 degrés au meilleur ce matin. Cet après-midi, nos maximales afficheront de 28 à 36 degrés. 28 à Massiac, 32 à Jussac et Aurillac, 36 pour Morse. Cette tendance belle et chaude reste affichée encore ce week-end sur les cartes des prévisions. Météo France annonce toutefois un voile nuageux présent tout au long de la journée demain samedi.
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0: Bon réveil avec Bruno Mars.
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0: Ce matin encore, Jordan FM vous permet de commencer la journée en musique, mais aussi avec les infos pratiques. Et on va parler de ce jeu pour découvrir la forêt corrézienne. Apprendre les secrets de la nature tout en s'amusant, c'est effectivement l'objectif du nouveau projet lancé par le département de la Corrèze. Ce jeu de cartes s'intitule « Les secrets de la forêt corrézienne ». Il est désormais disponible, c'est un jeu des 7 familles qui n'est pas une création ordinaire. Il a été, écoutez bien, entièrement conçu par les membres de la 2e Assemblée citoyenne de la Corrèze.
2: L'idée est de permettre aux petits comme aux grands de mieux comprendre l'écosystème qui nous entoure, des arbres à la faune en passant par la flore et les enjeux de protection de l'environnement. Le jeu est largement diffusé dans les écoles et les équipements culturels du département. Pour le grand public, il est disponible au prix de 6 euros sur plusieurs sites. Le domaine de Sédière à Clairgoût, le musée Jacques Chirac à Saran ou bien les archives départementales à Tulle.
0: Et ben voilà, ça s'appelle Les secrets de la forêt corrézienne et c'est donc maintenant disponible. Bon début de journée, bon réveil. On fait en sorte que ce dernier jour de la semaine démarre de manière totalement détendue, avec l'info bien sûr à retrouver à 6h30, avec aussi l'horoscope et la roue des quiz qui ne sont pas très loin pour l'instant. C'est surtout No Doubt qui nous réveille. It's my life dans les matinales Jordan FM.

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2: Bonjour à tous, on commence votre horoscope de ce vendredi 19 juin par les Béliers. Votre vie amicale sera déterminante aujourd'hui et ce sera un véritable facteur d'épanouissement. Taureau, un proche va vous aider à mettre le doigt sur l'une de vos failles. Prenez le problème au sérieux. Gémeaux, vous voici prête à vous lancer dans des changements que vous désirez. Vous évaluerez vos forces avec justesse. Cancer, faites-vous bien comprendre par votre entourage. Vous risquez des quiproquos sur des questions matérielles. Lion, le regain d'énergie qui s'annonce vous aidera à faire un bilan constructif. En effet, vous ne vous disperserez pas en vain. Vierge, qui aime bien, châtie bien. Voici la tendance actuelle du côté de vos amours. Balance, relativisez sur certains points, la situation redevient positivement correcte. Scorpion, vous continuez sur la bonne lancée, suivez votre élan de fond, avancez vos affaires. Sagittaire, la période actuelle signale un changement positif. D'anciens projets refont surface, ils deviennent votre priorité. Capricorne, quelques jours de repos, vous ferez du bien si cela est possible, il est temps d'y songer. Verseau, reposez-vous pour ne pas perdre le bien-être physique et psychologique que vous avez su installer. Et enfin les poissons, vous prenez positivement du recul sur votre travail, tournez-vous vers vos plans d'avenir et détaillez-les. Je vous souhaite à tous une très belle journée.
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0: Dans un instant, les derniers tours de roue de notre roue des quiz. Et puis le retour de la musique, ce sera après les infos. Il est 6h30. Toute l'info de ce vendredi, c'est avec Sophie Fritsch. Bonjour Sophie.
2: Bonjour Sylvain, bonjour à tous. Alors que le département du Cantal est placé en vigilance jaune pour canicule depuis hier, la préfecture émet les premières recommandations concernant les usages de l'eau. Après consultation du comité de suivi opérationnel de l'étiage du Cantal, le préfet a décidé de placer l'ensemble du département en situation de vigilance. Avec les fortes chaleurs encore annoncées dans les prochains jours, la situation pourrait rapidement se dégrader. Le préfet invite donc tous les usagers, particuliers, agriculteurs et professionnels, à adopter dès maintenant une consommation raisonnée de l'eau afin de préserver la ressource et les milieux aquatiques. Des mesures de restriction pourraient être mises en place si la baisse des niveaux des cours d'eau se poursuit. 6 joueurs de rugby ont été sanctionnés pour avoir enfreint l'interdiction de parier sur des rencontres de rugby. Parmi eux figurent 2 Aurillacois. Simeli Yabaki écope d'un blâme et d'une amende de 1000 euros avec sursis. Son coéquipier Karsen Talalua reçoit uniquement un blâme. Les autres joueurs concernés, notamment à Grenoble, Agen et Angoulême, écopent également de sanctions allant du blâme à des amendes avec sursis. La Ligue nationale de rugby précise que les paris n'ont eu aucun impact sur les matchs concernés, mais rappelle que ces règles sont essentielles pour préserver l'intégrité des compétitions. Enora Alix, commissaire, priseur et experte dans l'émission Affaires conclues, propose une deuxième journée d'expertise ce vendredi à l'Hôtel des Carmes, uniquement sur rendez-vous. Bijoux, montres, tableaux, sculptures, livres ou encore objets anciens peuvent être présentés gratuitement. Les estimations sont confidentielles. Les propriétaires qui le souhaitent pourront ensuite confier leurs biens pour des ventes aux enchères spécialisées, notamment à Paris. Haute Terre Communauté participe à une grande collecte solidaire de téléphones portables en partenariat avec l'éco-organisme Écosystème. L'opération se déroule jusqu'au 11 juillet. Les habitants sont invités à déposer leurs anciens téléphones, même hors d'usage, dans l'un des 7 points de collecte mis en place sur le territoire. Les appareils récupérés seront reconditionnés par les ateliers du bocage du réseau Emmaüs, puis redistribués à des personnes en situation de précarité. Le bilan de la collecte sera dévoilé le 14 juillet prochain, lors de l'arrivée du Tour de France au Lioran. On continue ce Jardin d'info avec l'actu en France et dans le monde. Bonjour Emmanuel Lafont.
3: Bonjour, bonjour à tous. Des suites dans l'affaire de la mort de Liana, 2 semaines après la découverte du corps de l'adolescente de 11 ans dans une exploitation agricole du Gers. L'autopsie révèle que l'enfant a été victime d'un viol. Les raisons de sa mort restent à déterminer. Des analyses sont toujours en cours. Le profil biologique de Jérôme Barella a été retrouvé sur le corps de Liana. Le principal suspect dans cette affaire est à l'isolement en détention provisoire. Nous avons raison de nous féliciter. La réaction d'Emmanuel Macron sur France 2 hier soir à propos de l'accord conclu entre les États-Unis et l'Iran. Un protocole d'accord qui prévoit notamment la réouverture du détroit d'Ormuz. C'est là que se situent les intérêts de la France, affirme le chef de l'État. Le pire est encore à venir. Les températures continuent de grimper en France et le pic est attendu pour dimanche ou lundi selon Météo France. Des records ont déjà été battus hier après-midi avec 41 degrés dans le Cher, 40,7 dans la Vienne. Le gouvernement a ouvert son numéro vert canicule info service. Dès aujourd'hui, 53 départements du sud-ouest jusqu'au nord-est sont placés en vigilance orange canicule par Météo France. Plusieurs départs de feux de forêt dans le sud de la France hier. Ils ont eu lieu notamment dans le Var, les Hautes-Alpes, la Haute-Corse, l'Hérault, l'Aude, le Gard ou encore le Gers. La sécurité civile rappelle les comportements à éviter en période de forte chaleur. Le gouvernement reconduit la fermeture du golfe de Gascogne pour l'hiver prochain. La ministre de la Pêche et de la Mer, Catherine Chabot, l'a annoncé depuis le Finistère hier après-midi. Les pêcheurs devront suspendre leur activité pendant 4 semaines pour éviter les captures accidentelles de dauphins et autres poissons. Et puis la Suisse, première équipe qualifiée pour les 16e de finale de la Coupe du Monde. La Nati s'est imposée 4-1 face à la Bosnie hier soir. Les Suisses ont 4 points au classement. La Bosnie, elle, devra battre le Qatar pour espérer poursuivre l'aventure. Au programme ce vendredi, les États-Unis face à l'Australie à 21h. Les deux équipes peuvent se qualifier avec un simple match nul. Très bon début de journée à tous.
2: Merci beaucoup Emmanuel et on passe à la couleur de notre ciel avec toujours soleil et chaleur en place sur nos départements. Le ciel est largement ensoleillé, ponctué de quelques passages nuageux peu intenses. Sur nos thermomètres, les températures sont toujours très élevées, comptées de 24 à 27 degrés au meilleur de la matinée. Nos maximales cet après-midi seront comprises entre 28 et 36 degrés. On passe aux courses qui ont lieu sur l'hippodrome de Paris-Vincennes. 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

0: Bon vendredi, bon réveil.
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0: Merci de commencer votre journée avec Jordan FM et les matinales. Aujourd'hui, c'est le dernier réveil de la semaine et voici tout de suite notre roue des quiz. Et ce sera un quiz d'infos inutiles, Charlotte. 5 informations.
2: Ouais.
0: Il te faut 3 bonnes réponses pour l'emporter. Les infos inutiles pour terminer cette semaine. Et la première question, la voici. Vrai ou faux, dans le métro parisien, il y avait des wagons de première classe jusqu'en 1971.
2: Oh, c'est vrai, ça.
0: Je dirais vrai.
2: Mais oui. Bah, arrête.
0: C'est faux, c'était jusqu'en 1991.
2: Ah, voilà. C'est vraiment pas sympa, t'as joué sur la date et pas sur l'info, quoi.
0: Ouais.
2: Ouais, mais c'est moche.
0: Non.
2: Enfin, c'est vicieux.
0: Pas du tout. C'est malin.
2: Non.
0: Voici la deuxième question. La guerre la plus courte de l'histoire a opposé Zanzibar au Royaume-Uni, c'était en 1896. Mais cette guerre, est-ce qu'elle a duré 38 minutes ou 38 heures ?
2: Elle a duré 38 heures.
0: Elle a duré 38 minutes, cette guerre.
2: Ah,
0: le
2: ouais.
0: temps de se dire, on entre en guerre, et après de dire, bon
2: c'est bon, finalement,
0: on a trouvé un compromis,
2: ouais, ouais.
0: On va s'arrêter là. Ouais. Attention, tu n'as plus le droit à l'erreur. Voici la troisième question. Vrai ou faux, un Big Mac contient le même nombre de calories au Mexique et en France ?
2: Non, c'est faux.
0: C'est faux.
2: Mais bien sûr.
0: Ouais. En moyenne, 492 calories chez nous, pour 600 calories pour le même sandwich au Mexique. Voici la quatrième question, Charlotte. Le speed dating a été inventé aux États-Unis, mais inventé par un prêtre ou par un rabbin ?
2: J'avais vu passer cette information, c'est un prêtre ?
0: Et non, c'est un rabbin qui voulait favoriser les mariages intracommunautaires.
2: Mmh.
0: C'est donc perdu pour aujourd'hui. Voici, Charlotte, la cinquième et dernière question, même si ça ne changera rien. En Inde, une personne sur deux n'a jamais goûté de chocolat. C'est vrai ou c'est faux ?
2: C'est vrai.
0: C'est vrai. Le chiffre est incroyable. Malheureusement, il y avait déjà 3 mauvaises réponses. C'est donc perdu pour ce dernier quiz de la semaine.
2: C'est nul.
0: Dans les prochaines minutes sur Jordan FM, ce sera la météo, ce sera aussi Pierre Garnier avec Adieu, nous deux. Bon vendredi et bon réveil.
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0: cette tendance belle et chaude reste affichée encore ce week-end sur les cartes des prévisions. Météo France annonce toutefois un voile nuageux présent tout au long de la journée demain samedi.
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0: Superbus Kyo sur Jordan FM.
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0: Dans les matinales sur Jordan FM, chaque matin on vous partage les infos pratiques et là on va parler d'une idée de sortie en particulier, ce sera pour le rendez-vous là-haut la nuit qui va revenir pour sa 4e édition, ce sera le samedi 18 juillet prochain. Après la carrière, la stabulation ou encore le château l'année dernière, cette année le rendez-vous ce sera sur une plage sauvage du lac de Saint-Étienne-Cantalès, la presqu'île de Reynac.
2: L'équipe de Matco se met dans l'ambiance beach party avec concerts et DJ set, le tout sublimé par une scénographie travaillée, des jeux de lumière à couper le souffle. La programmation sera dévoilée prochainement. Au niveau des infos pratiques, notez que ça va se passer le samedi 18 juillet de 16h à 4h avec une buvette et une restauration sur place.
0: Et puis des parkings bien sûr qui seront disponibles à proximité de la plage. Des navettes Aurillac-Reynac qui seront également disponibles sur réservation. Et puis un camping gratuit qui sera également proposé sur place. Les infos, les tarifs, la billetterie, tout ça vous attend sur le site laolanuit.fr. Et pour la date, on le redit, ce sera pour le samedi 18 juillet prochain. C'est-à-dire dans moins d'un mois maintenant. Ouais, ça va vite arriver. On va parler tout à l'heure de la foire du livre de Brive. On parlera de Summer Party ou encore de la fête des fruits et légumes. Mais pour l'instant, sur Jordan FM, on a surtout le programme télé qui nous attend. L'actu également à 7h. Et Raven Lenné pour la musique Love Me Not à écouter maintenant dans les matinales. Très bon réveil.

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2: Bonjour, au programme de votre soirée télé de ce vendredi 19 juin sur TF1, Mask Singer, divertissement présenté par Camille Combal. Sur France 3, Musique en Fête 2026, divertissement présenté par Judith Chen et Cyril Ferraud. Musique en Fête célèbre son 15e anniversaire en direct des Corégies d'Orange. Pour marquer cet événement, le théâtre antique réunit une pléiade d'artistes. Sur TMC, Festival Hellfest, 4 jours d'enfer, documentaire. Pendant le Hellfest, 280 000 fans de métal arrivent à Clisson avec ses géante, il s'agit de l'un des festivals les plus fous au monde. Sur M6, du foot, la Coupe du Monde avec États-Unis-Australie. Sur W9, Enquête d'Action, magazine sur le thème Gendarmes de Bretagne, les délinquants ne prennent jamais de vacances. Sur France 2, Capitaine Marlowe, série avec Corinne Maziero. Et puis sur France 5, Gazon Maudit, film réalisé par Josiane Balasco. Laurent, macho et dragueur, vit avec sa femme Loli et leurs deux enfants. Un jour, alors que Loli s'ennuie, délaissée une fois de plus par son mari, elle fait la connaissance de Marie-Jo, qui est lesbienne. Très belle soirée à tous.
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1: Bienvenue, bon réveil, il est 7h.
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1: Et ce sera notre quoi donc qui sera retrouvé dans un instant, juste après la météo, les pronostics épiques et les infos. Et toute l'info de ce vendredi, c'est avec Sophie Fritsch. Bonjour Sophie.
2: Bonjour Sylvain, bonjour à tous. Alors que le département du Cantal est placé en vigilance jaune pour canicule depuis hier, la préfecture émet les premières recommandations concernant les usages de l'eau. Après consultation du comité de suivi opérationnel de l'étiage du Cantal, le préfet a décidé de placer l'ensemble du département en situation de vigilance. Avec les fortes chaleurs encore annoncées dans les prochains jours, la situation pourrait rapidement se dégrader. Le préfet invite donc tous les usagers, particuliers, agriculteurs et professionnels, à adopter dès maintenant une consommation raisonnée de l'eau afin de préserver la ressource et les milieux aquatiques. Des mesures de restriction pourraient être mises en place si la baisse des niveaux des cours d'eau se poursuit. 6 joueurs de rugby ont été sanctionnés pour avoir enfreint l'interdiction de parier sur des rencontres de rugby. Parmi eux figurent 2 Aurillacois, Simeli Yabaki, écope d'un blâme et d'une amende de 1000 euros avec sursis. Son coéquipier Karsen Talalua reçoit uniquement un blâme. Les autres joueurs concernés, notamment à Grenoble, Agen et Angoulême, écopent également de sanctions allant du blâme à des amendes avec sursis. La Ligue nationale de rugby précise que les paris n'ont eu aucun impact sur les matchs concernés, mais rappelle que ces règles sont essentielles pour préserver l'intégrité des compétitions. Enora Alix, commissaire, priseur et experte dans l'émission Affaires conclues, propose une deuxième journée d'expertise ce vendredi à l'Hôtel des Carmes, uniquement sur rendez-vous. Bijoux, montres, tableaux, sculptures, livres ou encore objets anciens peuvent être présentés gratuitement. Les estimations sont confidentielles. Les propriétaires qui le souhaitent pourront ensuite confier leurs biens pour des ventes aux enchères spécialisées, notamment à Paris. Haute Terre Communauté participe à une grande collecte solidaire de téléphones portables en partenariat avec l'éco-organisme Écosystème. L'opération se déroule jusqu'au 11 juillet. Les habitants sont invités à déposer leurs anciens téléphones, même hors d'usage, dans l'un des 7 points de collecte mis en place sur le territoire. Les appareils récupérés seront reconditionnés par les ateliers du bocage du réseau Emmaüs, puis redistribués à des personnes en situation de précarité. Le bilan de la collecte sera dévoilé le 14 juillet prochain, lors de l'arrivée du Tour de France au Lioran. On continue ce Jordan Info avec l'actu en France et dans le monde. Bonjour Emmanuel Lafond.
3: Bonjour à tous. La canicule s'installe de nouveau sur le pays. 53 départements sont ce matin toujours en vigilance orange de l'est au sud-ouest. Le pic caniculaire remarquable est attendu entre dimanche et mardi avec des pointes à 40 degrés, en particulier sur l'ouest et le centre. Un épisode de chaleur qui perturbe les épreuves du bac dans l'académie de Poitiers. Les épreuves de grand oral prévues l'après-midi dès lundi 22 et mardi 23 juin ont été reportées d'une semaine. Certains établissements scolaires resteront également fermés à Tours ou encore à Sens dans l'Yonne. Et ce drame dans le Val d'Oise, un homme de 30 ans est décédé hier sur une piste d'athlétisme. Il était en arrêt cardio-respiratoire à l'arrivée des secours, ils n'ont pas réussi à le réanimer. Les premiers résultats de l'autopsie de Liana ont été dévoilés. Les analyses révèlent que l'adolescent de 11 ans a été victime d'un viol. Le profil biologique de Jérôme Barella, le principal suspect, a été retrouvé sur le corps de l'enfant. D'autres examens sont toujours en cours pour déterminer cette fois les causes de la mort de la jeune fille qui reste inconnue. L'affaire des violences sexuelles dans le périscolaire provoque des remous au sein du Conseil de Paris. Une vingtaine d'élus parisiens de la droite et du centre, dont Rachida Dati, ont fait un signalement contre la ville. Le groupe de l'insoumise Sophia Chikirou et de l'écologiste Émile Meunier ont également saisi la procureure. Tous dénoncent l'absence de réponse rapide de la mairie. Les prix à la pompe vont progressivement baisser. C'est ce qu'a assuré hier soir Emmanuel Macron sur l'émission L'Événement diffusée sur France 2. Le chef de l'État s'est ainsi félicité du protocole d'accord passé entre les États-Unis et l'Iran. On rappelle que de nouvelles négociations doivent démarrer ce vendredi en Suisse entre Téhéran et Washington. Et puis on termine avec le foot et la Coupe du Monde. Le Mexique a validé son billet pour les 16e de finale après sa victoire 1-0 cette nuit contre la Corée du Sud. La République tchèque et l'Afrique du Sud se sont neutralisées un partout. La Suisse est imposée 4-1 contre la Bosnie-Herzégovine et le Canada a dominé le Qatar 6-0. Excellent début de journée à tous.
2: Merci beaucoup Emmanuel et on passe à la couleur de notre ciel avec toujours soleil et chaleur en place sur nos départements. Le ciel est largement ensoleillé, ponctué de quelques passages nuageux peu intenses. Sur nos thermomètres, les températures sont toujours très élevées, comptées de 24 à 27 degrés au meilleur de la matinée. Nos maximales cet après-midi seront comprises entre 28 et 36 degrés. On passe aux courses qui ont lieu sur l'hippodrome de Paris-Vincennes. Et ce soir, vers 20h15, 18 chevaux seront au départ du quintet. Jordan FM vous conseille de jouer sur les 6, 11, 16, 4, 14, 3, 9 et 17. 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

0: comme ça qu'on démarre ce vendredi.
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0: Et puisque aujourd'hui c'est vendredi, c'est aussi le dernier rendez-vous avec notre quoi donc. Charlotte a préparé sa question et va nous la poser tout de suite. Ce sera ensuite à vous d'essayer de trouver la bonne réponse. Charlotte, allons-y pour le quoi donc de ce vendredi.
2: Le ukulélé, c'est un instrument d'origine quoi donc.
0: Ah oui, d'accord.
2: Voilà.
0: Aussi simple que ça.
2: Tout simple.
0: Attends, je voudrais juste apporter une petite précision. Parce que là, on sait bien ce qui va se passer. Il y en a qui sont en train de tout de suite aller Google le ukulélé pour découvrir l'origine. C'est pas ce qui nous intéresse.
2: Non,
0: c'est soit vous
2: même
0: connaissez
2: pas
0: vraiment.
2: Sur Google, on sait pas. Hein.
0: Tu crois?
2: Je sais pas.
0: C'est soit vous connaissez vraiment la réponse, soit vous avez envie de nous proposer quelque chose parce que vous y avez spontanément pensé.
2: Bien sûr.
0: On n'a pas envie de.
2: On va pas tricher. Hein.
0: Bah non, on n'a pas envie de savoir que vous avez demandé à votre IA préféré ou je sais pas quoi. On veut voir ce qui se passe dans votre tête. Redonne-nous le quoi donc, s'il te plaît.
2: Le ukulélé est un instrument d'origine, quoi donc?
0: Rendez-vous tout de suite sur la page Facebook Jordan FM pour faire vos propositions de réponses et on découvrira tout à l'heure si l'un ou l'une d'entre vous décroche la victoire aujourd'hui. On écoutera aussi Tina Turner dans une poignée de secondes. À tout de suite.
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1: Soleil et chaleur sont encore au programme de notre journée. Ce vendredi, le ciel est une nouvelle fois largement ensoleillé, ponctué de quelques passages nuageux peu intenses. Notre département est placé en vigilance jaune pour canicule depuis hier. Sur nos thermomètres, les températures sont encore élevées. Comptez de 24 à 27 degrés au meilleur ce matin. Cet après-midi, nos maximales afficheront de 28 à 36 degrés. 28 à Massiac, 32 à Jussac et Aurillac, 36 pour Morse. Cette tendance belle et chaude reste affichée encore ce week-end sur les cartes des prévisions. Météo France annonce toutefois un voile nuageux présent tout au long de la journée demain samedi.
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0: Très heureux de vous accompagner aujourd'hui encore avec Jordan FM et les matinales. Aujourd'hui, on va parler de la foire du livre de Brive. Si vous deveniez bénévole pour ce rendez-vous, pour l'accueil, pour la sécurité, la bagagerie, l'année dernière, près de 150 bénévoles étaient venus grossir les rangs des équipes en charge de l'organisation de la foire du livre de Brive. Depuis l'année dernière, cette possibilité est aussi ouverte aux mineurs dès l'âge de 16 ans. Il faut par contre une autorisation parentale qui est obligatoire.
2: Oui, ces bénévoles sont, eh bien, pour la manifestation, une aide précieuse. En retour, ces personnes volontaires ont la chance de découvrir l'envers du décor et les coulisses d'une grande manifestation. Le deuxième grand rendez-vous littéraire en France, juste après le Salon du Livre de Paris. Si vous voulez vivre cette expérience lors de la 44e édition du 6 au 8 novembre prochain, les inscriptions sont donc ouvertes jusqu'au 10 juillet.
0: Il suffit de remplir un petit formulaire que vous trouvez sur foiredulivredebrive.net. Ça, c'est le site internet. Vous pouvez aussi avoir plus d'informations par mail foiredulivre@brive.fr. Donc, n'hésitez pas à postuler jusqu'au 10 juillet prochain. Merci d'écouter Jordan FM. Je m'appelle Sylvain. Il y a Charlotte avec moi. On va parler d'une summer party d'ici quelques minutes. On aura aussi la réponse à notre quoi donc de ce vendredi. Et puis, dans un instant, l'horoscope signe par signe pour ce 19 juin. Côté musique, Trinix pour rythmer ce vendredi matin. Voici Madame sur Jordan.

0: est ensemble depuis 6h ce matin. Et si vous avez envie de savoir ce que vous réservent les astres, c'est parti.
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2: Bonjour à tous, on commence votre horoscope de ce vendredi 19 juin par les Béliers. Votre vie amicale sera déterminante aujourd'hui et ce sera un véritable facteur d'épanouissement. Taureau, un proche va vous aider à mettre le doigt sur l'une de vos failles. Prenez le problème au sérieux. Gémeaux, vous voici prête à vous lancer dans des changements que vous désirez. Vous évaluerez vos forces avec justesse. Cancer, faites-vous bien comprendre par votre entourage. Vous risquez des quiproquos sur des questions matérielles. Lion, le regard d'énergie qui s'annonce vous aidera à faire un bilan constructif. En effet, vous ne vous disperserez pas en vain. Vierge, qui aime bien, châtie bien. Voici la tendance actuelle du côté de vos amours. Balance, relativisez sur certains points, la situation redevient positivement correcte. Scorpion, vous continuez sur la bonne lancée, suivez votre élan de fond, avancez vos affaires. Sagittaire, la période actuelle signale un changement positif. D'anciens projets refont surface, ils deviennent votre priorité. Capricorne, quelques jours de repos, vous ferez du bien si cela est possible et il est temps d'y songer. Verseau, reposez-vous pour ne pas perdre le bien-être physique et psychologique que vous avez su installer. Et enfin les poissons, vous prenez positivement du recul sur votre travail. Tournez-vous vers vos plans d'avenir et détaillez-les. Je vous souhaite à tous une très belle journée.
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0: Avec la réponse à notre quoi donc du jour dans un instant et avec surtout tout de suite un nouveau point sur les informations. Il est 7h30. Et les informations, c'est avec Sophie Fritsch. Bonjour Sophie.
2: Bonjour Sylvain, bonjour à tous. Alors que le département du Cantal est placé en vigilance jaune pour canicule depuis hier, la préfecture émet les premières recommandations concernant les usages de l'eau. Après consultation du comité de suivi opérationnel de l'étiage du Cantal, le préfet a décidé de placer l'ensemble du département en situation de vigilance. Avec les fortes chaleurs encore annoncées dans les prochains jours, la situation pourrait rapidement se dégrader. Le préfet invite donc tous les usagers, particuliers, agriculteurs et professionnels, à adopter dès maintenant une consommation raisonnée de l'eau afin de préserver la ressource et les milieux aquatiques. Des mesures de restriction pourraient être mises en place si la baisse des niveaux des cours d'eau se poursuit. 6 joueurs de rugby ont été sanctionnés pour avoir enfreint l'interdiction de parier sur des rencontres de rugby. Parmi eux figurent 2 Aurillacois, Simili Yabaki, écope d'un blâme et d'une amende de 1000 euros avec sursis. Son coéquipier Karsen Talalua reçoit uniquement un blâme. Les autres joueurs concernés, notamment à Grenoble, Agen et Angoulême, écopent également de sanctions allant du blâme à des amendes avec sursis. La Ligue nationale de rugby précise que les paris n'ont eu aucun impact sur les matchs concernés, mais rappelle que ces règles sont essentielles pour préserver l'intégrité des compétitions. Enora Alix, commissaire, priseur et experte dans l'émission Affaires conclues, propose une deuxième journée d'expertise ce vendredi à l'Hôtel des Carmes, uniquement sur rendez-vous. Bijoux, montres, tableaux, sculptures, livres ou encore objets anciens peuvent être présentés gratuitement. Les estimations sont confidentielles. Les propriétaires qui le souhaitent pourront ensuite confier leurs biens pour des ventes aux enchères spécialisées, notamment à Paris. Haute Terre Communauté participe à une grande collecte solidaire de téléphones portables en partenariat avec l'éco-organisme Écosystème. L'opération se déroule jusqu'au 11 juillet. Les habitants sont invités à déposer leurs anciens téléphones, même hors d'usage, dans l'un des 7 points de collecte mis en place sur le territoire. Les appareils récupérés seront reconditionnés par les ateliers du bocage du réseau Emmaüs, puis redistribués à des personnes en situation de précarité. Le bilan de la collecte sera dévoilé le 14 juillet prochain, lors de l'arrivée du Tour de France au Lioran. On continue ce Jardin d'info avec l'actu en France et dans le monde. Bonjour Emmanuel Lafond.
3: Bonjour à tous. La canicule s'installe de nouveau sur le pays. 53 départements sont ce matin toujours en vigilance orange de l'est au sud-ouest. Le pic caniculaire remarquable est attendu entre dimanche et mardi avec des pointes à 40 degrés, en particulier sur l'ouest et le centre. Un épisode de chaleur qui perturbe les épreuves du bac dans l'académie de Poitiers. Les épreuves de grand oral prévues l'après-midi dès lundi 22 et mardi 23 juin ont été reportées d'une semaine. Certains établissements scolaires resteront également fermés à Tours ou encore à Sens dans l'Yonne. Et ce drame dans le Val d'Oise, un homme de 30 ans est décédé hier sur une piste d'athlétisme. Il était en arrêt cardio-respiratoire à l'arrivée des secours. Ils n'ont pas réussi à le réanimer. Les premiers résultats de l'autopsie de Liana ont été dévoilés. Les analyses révèlent que l'adolescent de 11 ans a été victime d'un viol. Le profil biologique de Jérôme Barella, le principal suspect, a été retrouvé sur le corps de l'enfant. D'autres examens sont toujours en cours pour déterminer cette fois les causes de la mort de la jeune fille qui reste inconnue. L'affaire des violences sexuelles dans le périscolaire provoque des remous au sein du Conseil de Paris. Une vingtaine d'élus parisiens de la droite et du centre, dont Rachida Dati, ont fait un signalement contre la ville. Le groupe de l'insoumise Sophia Chikirou et de l'écologiste Émile Meunier ont également saisi la procureure. Tous dénoncent l'absence de réponse rapide de la mairie. Les prix à la pompe vont progressivement baisser. C'est ce qu'a assuré hier soir Emmanuel Macron sur l'émission L'Événement diffusée sur France 2. Le chef de l'État s'est ainsi félicité du protocole d'accord passé entre les États-Unis et l'Iran. On rappelle que de nouvelles négociations doivent démarrer ce vendredi en Suisse entre Téhéran et Washington. Et puis on termine avec le foot et la Coupe du Monde. Le Mexique a validé son billet pour les 16e de finale après sa victoire 1-0 cette nuit contre la Corée du Sud. La République tchèque et l'Afrique du Sud se sont neutralisées un partout. La Suisse est imposée 4-1 contre la Bosnie-Herzégovine et le Canada a dominé le Qatar 6-0. Excellent début de journée à tous.
2: Merci beaucoup Emmanuel et on passe à la couleur de notre ciel avec toujours soleil et chaleur en place sur nos départements. Le ciel est largement ensoleillé, ponctué de quelques passages nuageux peu intenses. Sur nos thermomètres, les températures sont toujours très élevées, comptées de 24 à 27 degrés au meilleur de la matinée. Nos maximales cet après-midi seront comprises entre 28 et 36 degrés. On passe aux courses qui ont lieu sur l'hippodrome de Paris-Vincennes. Et ce soir, vers 20h15, 18 chevaux seront au départ du quintet. Jordan FM vous conseille de jouer sur les 6, 11, 16, 4, 14, 3, 9 et 17. Les 6, 11, 16, 4, 14, 3, 9 et 17.
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0: Et on va retrouver maintenant les propositions de réponse pour notre quoi donc. Ces propositions, on les doit à nos chers auditeurs et auditrices, Charlotte, qui nous ont écrit ces dernières minutes pour peut-être l'emporter et finir la semaine sur une victoire. Ce serait beau. Rappelle-nous s'il te plaît quelle est la question que tu as posée tout à l'heure. On parlait d'un instrument de musique.
2: Tout à fait, on parlait du ukulélé. C'est un instrument d'origine quoi donc ?
0: Thomas propose d'origine américaine.
2: Non.
0: Stéphanie nous dit pardon que c'est chinois.
2: Non.
0: Dorothée propose romaine ou polonaise.
2: Non.
0: Léo nous dit que ça vient de Hawaï.
2: Non.
0: Jules propose l'Argentine.
2: Non.
0: Et Patrick nous dit d'origine espagnole.
2: On se rapprochait, mais c'est pas ça.
0: Portugais ?
2: Bah oui. Le ukulélé.
0: Je me l'accorde à moi ?
2: Ouais, ça te fait plaisir.
0: Allez !
2: Oh là là.
0: Comme ça, on termine la semaine sur une victoire.
2: C'est vraiment parce que je suis sympa aujourd'hui. Hein.
0: Donc d'origine portugaise.
2: Voilà, c'est ça.
0: Rendez-vous lundi pour un nouveau quoi donc, évidemment. Rendez-vous avec la météo aussi dans un instant. Et puis on écoutera Queen ce matin sur Jordan FM.
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1: Soleil et chaleur sont encore au programme de notre journée. Ce vendredi, le ciel est une nouvelle fois largement ensoleillé, ponctué de quelques passages nuageux peu intenses. Notre département est placé en vigilance jaune pour canicule depuis hier. Sur nos thermomètres, les températures sont encore élevées, comptées de 24 à 27 degrés au meilleur ce matin. Cet après-midi, nos maximales afficheront de 28 à 36 degrés. 28 à Massiac, 32 à Jussac et Aurillac, 36 pour Morse. Cette tendance belle et chaude reste affichée encore ce week-end sur les cartes des prévisions. Météo France annonce toutefois un voile nuageux présent tout au long de la journée demain samedi.
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0: On adore Ugel dans les matinales.
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0: Bon courage pour ce début de journée. Dites-vous que c'est le dernier réveil de la semaine, le dernier peut-être trajet en direction du travail aussi. Vous le faites avec nous, et ben nous on va vous proposer de parler de rendez-vous, Charlotte. Et justement, ce sera d'ailleurs un rendez-vous pour ce week-end, aujourd'hui et demain. La maison d'Espras Saint-Verny qui organise ce rendez-vous autour des vins d'été. Ce sera donc aujourd'hui, demain, au 10 rue Jean-Baptiste Vert à Aurillac. C'est la Summer Party, un événement qui veut mêler dégustation et ambiance festive. Tout ça à l'approche, bien sûr, de la saison estivale.
2: Alors, 8 vignerons seront présents pour faire découvrir leurs cuvées avec une large place accordée aux rosés, mais aussi à des blonds et quelques rouges sélectionnés pour l'été. Le coup d'envoi sera donné vendredi à partir de 17h, donc c'est-à-dire ce soir, 17h, donc une soirée placée sous le thème « La vie en rose » dans une ambiance musicale et conviviale avec un dress code rose, évidemment.
0: Alors, vous avez forcément un petit débardeur, un petit haut, un t-shirt, une chemise rose. C'est le moment de sortir ça.
2: Bah
0: s'il
2: oui.
0: y a bien une occasion...
2: On y est, là.
0: Voilà, si le dress code c'est rose, c'est le moment ou jamais. Ne venez pas avec du bleu, ce serait mal vu, hein, très clairement. Le rose à l'honneur, dégustations qui se poursuivront demain de 10h à 18h. L'abus d'alcool est dangereux pour la santé, c'est à consommer bien sûr avec modération. En tout cas, l'entreprise aurillacoise d'Espras Saint-Verny veut prolonger le succès de son salon de Noël avec cet événement estival destiné à valoriser le savoir-faire des vignerons partenaires. On vous accompagne sur Jordan FM. Dans les prochaines minutes, on parlera de la fête des fruits et légumes. Et ce sera au marché couvert d'Aurillac. On évoquera ça tout à l'heure. On va aussi retrouver l'actu. Ce sera à 8h. Tout à l'heure, notre pourquoi du jour. Et tout de suite, Stromae, Pomme et Coldplay. Voici ma meilleure ennemie sur Jordan FM.

0: Bonne matinée, bienvenue sur Jordan FM. 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
2: Bonjour, au programme de votre soirée télé de ce vendredi 19 juin sur TF1, Masked Singer, divertissement présenté par Camille Combal. Sur France 3, Musique en Fête 2026, divertissement présenté par Judith Chen et Cyril Ferraud. Musique en Fête célèbre son 15e anniversaire en direct des Corégies d'Orange. Pour marquer cet événement, le théâtre antique réunit une pléiade d'artistes. Sur TMC, Festival Hellfest, 4 jours d'enfer, documentaire. Pendant le Hellfest, 280 000 fans de métal arrivent à Clisson avec ses scènes géante. Il s'agit de l'un des festivals les plus fous au monde.

0: sur M6, du foot, la Coupe du Monde avec États-Unis, Australie. Sur W9, enquête d'action, magazine sur le thème Gendarmes de Bretagne, les délinquants ne prennent jamais de vacances. Sur France 2, Capitaine Marlowe, série avec Corinne Maziero. Et puis sur France 5, Gazon Maudit, film réalisé par Josiane Balasco. Laurent, macho et dragueur, vit avec sa femme Loli et leurs deux enfants. Un jour, alors que Loli s'ennuie, délaissée une fois de plus par son mari, elle fait la connaissance de Marie-Jo, qui est lesbienne. Très belle soirée à tous.
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1: Très bonne matinée, c'est vendredi aujourd'hui.
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1: Dans le Cantal, la Corrèze et le Lot, Jordan FM et les matinales pour vous accompagner. Et le pourquoi du jour après les infos. 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Tout de suite, les informations en compagnie de Sophie Fritsch. Bonjour Sophie.
2: Bonjour Sylvain, bonjour à tous. Alors que le département du Cantal est placé en vigilance jaune pour canicule depuis hier, la préfecture émet les premières recommandations concernant les usages de l'eau. Après consultation du comité de suivi opérationnel de l'étiage du Cantal, le préfet a décidé de placer l'ensemble du département en situation de vigilance. Avec les fortes chaleurs encore annoncées dans les prochains jours, la situation pourrait rapidement se dégrader. Le préfet invite donc tous les usagers, particuliers, agriculteurs et professionnels, à adopter dès maintenant une consommation raisonnée de l'eau afin de préserver la ressource et les milieux aquatiques. Des mesures de restriction pourraient être mises en place si la baisse des niveaux des cours d'eau se poursuit. 6 joueurs de rugby ont été sanctionnés pour avoir enfreint l'interdiction de parier sur des rencontres de rugby. Parmi eux figurent 2 Aurillacois. Simeli Yabaki écope d'un blâme et d'une amende de 1000 euros avec sursis. Son coéquipier Karsen Talalua reçoit uniquement un blâme. Les autres joueurs concernés, notamment à Grenoble, Agen et Angoulême, écopent également de sanctions allant du blâme à des amendes avec sursis. La Ligue nationale de rugby précise que les paris n'ont eu aucun impact sur les matchs concernés, mais rappelle que ces règles sont essentielles pour préserver l'intégrité des compétitions. Enora Alix, commissaire, priseur et experte dans l'émission Affaires conclues, propose une deuxième journée d'expertise ce vendredi à l'Hôtel des Carmes, uniquement sur rendez-vous. Bijoux, montres, tableaux, sculptures, livres ou encore objets anciens peuvent être présentés gratuitement. Les estimations sont confidentielles. Les propriétaires qui le souhaitent pourront ensuite confier leurs biens pour des ventes aux enchères spécialisées, notamment à Paris. Haute Terre Communauté participe à une grande collecte solidaire de téléphones portables en partenariat avec l'éco-organisme Écosystème. L'opération se déroule jusqu'au 11 juillet. Les habitants sont invités à déposer leurs anciens téléphones, même hors d'usage, dans l'un des 7 points de collecte mis en place sur le territoire. Les appareils récupérés seront reconditionnés par les ateliers du bocage du réseau Emmaüs, puis redistribués à des personnes en situation de précarité. Le bilan de la collecte sera dévoilé le 14 juillet prochain, lors de l'arrivée du Tour de France au Lioran. On continue ce Jordan Info avec l'actu en France et dans le monde. Bonjour Emmanuel Lafond.
3: Bonjour à tous. La canicule s'installe de nouveau sur le pays. 53 départements sont ce matin toujours en vigilance orange de l'est au sud-ouest. Le pic caniculaire remarquable est attendu entre dimanche et mardi avec des pointes à 40 degrés, en particulier sur l'ouest et le centre. Un épisode de chaleur qui perturbe les épreuves du bac dans l'académie de Poitiers. Les épreuves de grand oral prévues l'après-midi dès lundi 22 et mardi 23 juin ont été reportées d'une semaine. Certains établissements scolaires resteront également fermés à Tours ou encore à Sens dans l'Yonne. Et ce drame dans le Val d'Oise, un homme de 30 ans est décédé hier sur une piste d'athlétisme. Il était en arrêt cardio-respiratoire à l'arrivée des secours, ils n'ont pas réussi à le réanimer. Les premiers résultats de l'autopsie de Liana ont été dévoilés. Les analyses révèlent que l'adolescent de 11 ans a été victime d'un viol. Le profil biologique de Jérôme Barella, le principal suspect, a été retrouvé sur le corps de l'enfant. D'autres examens sont toujours en cours pour déterminer cette fois les causes de la mort de la jeune fille qui reste inconnue. L'affaire des violences sexuelles dans le périscolaire provoque des remous au sein du Conseil de Paris. Une vingtaine d'élus parisiens de la droite et du centre, dont Rachida Dati, ont fait un signalement contre la ville. Le groupe de l'insoumise Sophia Chikirou et de l'écologiste Émile Meunier ont également saisi la procureure. Tous dénoncent l'absence de réponse rapide de la mairie. Les prix à la pompe vont progressivement baisser. C'est ce qu'a assuré hier soir Emmanuel Macron sur l'émission L'Événement diffusée sur France 2. Le chef de l'État s'est ainsi félicité du protocole d'accord passé entre les États-Unis et l'Iran. On rappelle que de nouvelles négociations doivent démarrer ce vendredi en Suisse entre Téhéran et Washington. Et puis on termine avec le foot et la Coupe du Monde. Le Mexique a validé son billet pour les 16e de finale après sa victoire 1-0 cette nuit contre la Corée du Sud. La République tchèque et l'Afrique du Sud se sont neutralisées un partout. La Suisse est imposée 4-1 contre la Bosnie-Herzégovine et le Canada a dominé le Qatar 6-0. Excellent début de journée à tous.
2: Merci beaucoup Emmanuel et on passe à la couleur de notre ciel avec toujours soleil et chaleur en place sur nos départements. Le ciel est largement ensoleillé, ponctué de quelques passages nuageux peu intenses. Sur nos thermomètres, les températures sont toujours très élevées, comptées de 24 à 27 degrés au meilleur de la matinée. Nos maximales cet après-midi seront comprises entre 28 et 36 degrés. On passe aux courses qui ont lieu sur l'hippodrome de Paris-Vincennes. Et ce soir vers 20h15, 18 chevaux seront au départ du quintet. 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

0: Cantal, la Corrèze et le Lot, c'était Jérémy Frérot.
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0: Et place maintenant à notre pourquoi du jour. Encore une question qui a été posée sur la page Facebook Jordan FM. Encore une question qui arrive de la part de nos auditeurs. Aujourd'hui à Vic-sur-Serre. 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Et on a Armand qui nous a écrit pour nous demander pourquoi le saut à l'élastique, ça existe.
2: Oui, parce qu'en fait, il y a une vraie origine à ce saut à l'élastique qui remonte au peuple autochtone Bundji, d'accord, des îles Vanuatu, en Océanie. En fait, ils pratiquaient un rituel appelé Nagol, ou Land Diving. Les hommes sautaient d'une tour en bois avec des lianes attachées à leurs chevilles. C'était pour passer à l'âge adulte, pour montrer leur bravoure et apaiser les dieux. D'accord. Donc voilà, ça vient de là. Sauf qu'après, la liane a été remplacée par l'élastique et je crois qu'il vaut mieux un petit peu de souplesse, effectivement. Quoi.
0: Ouais, ça c'est clair, parce que sinon ça faisait un petit peu craquer les articulations.
2: Un peu mal,
0: allez, bonne matinée. Dans le Cantal, la Corrèze et le Lot, ce sera avec Taylor Swift. Dans un instant, on écoutera Hoplite.
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1: Soleil et chaleur sont encore au programme de notre journée. Ce vendredi, le ciel est une nouvelle fois largement ensoleillé, ponctué de quelques passages nuageux peu intenses. Notre département est placé en vigilance jaune pour canicule depuis hier. Sur nos thermomètres, les températures sont encore élevées. Comptez de 24 à 27 degrés au meilleur ce matin. Cet après-midi, nos maximales afficheront de 28 à 36 degrés. 28 à Massiac, 32 à Jussac et Aurillac, 36 pour Morse. Cette tendance belle et chaude reste affichée encore ce week-end sur les cartes des prévisions. Météo France annonce toutefois un voile nuageux présent tout au long de la journée demain samedi.
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0: Self-Aware. C'était Temper City.
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0: On est content de vous accompagner, content de vous emmener dans ce dernier jour de la semaine, vous rapprocher du week-end, avec dimanche la fête des pères, on le rappelle, avec aussi la fête de la musique et puis le premier jour de l'été. Nous, on va parler d'un rendez-vous, ce sera pas pour dimanche, ce sera pour demain, la fête des fruits et légumes. Fruits et légumes frais.
2: Bien sûr.
0: De retour au marché couvert, puisque ce marché couvert d'Aurillac accueille pas moins d'une quinzaine de producteurs maraîchers qui vendent pour la plupart en circuit court.
2: Alors, en partenariat avec la filière des fruits et légumes frais, la fête des fruits et légumes frais, qui s'appelle cette année Jamais trop frais, se déroulera donc demain toute la matinée au marché, au programme des ateliers, plantation d'herbes aromatiques, cuisine et dégustation, ludique et créatif. Bref, un rendez-vous festif pour toute la famille afin de valoriser la diversité des goûts pour le plaisir des papilles de chacun.
0: Rendez-vous donc demain, vous l'aurez compris, tout au long de la matinée. Si vous voulez plus de détails, il y a un numéro de téléphone, c'est le 04 71 45 46 15. On vous redonne ce numéro, le 04 71 45 46 15. N'hésitez pas à y faire un petit tour demain, ça va être très sympa. On est encore à vos côtés ce matin sur Jordan FM pour retrouver l'info à 8h30. Ce sera avec Sophie Fritsch. On aura notre Twitter d'ici quelques minutes et Pierre Demar tout de suite. Voici Je pense à vous sur Jordan FM.

0: Bienvenue dans les matinales pour ce matin sur Jordan FM. On jette justement un petit coup d'œil aux étoiles pour vous. Voici votre horoscope sur Jordan FM.
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2: Bonjour à tous, on commence votre horoscope de ce vendredi 19 juin par les béliers. Votre vie amicale sera déterminante aujourd'hui, ce sera un véritable facteur d'épanouissement.
3: Taureau, un proche va vous aider à mettre le doigt sur l'une de vos failles, prenez le problème au sérieux.
4: Gémeaux, vous voici prête à vous lancer dans des changements que vous désirez, vous évaluerez vos forces avec justesse.
5: Cancer, faites-vous bien comprendre par votre entourage, vous risquez des quiproquos sur des questions matérielles.
6: Lion, le regain d'énergie qui s'annonce vous aidera à faire un bilan constructif. En effet, vous ne vous disperserez pas en vain.
7: Vierge, qui aime bien, châtie bien, voici la tendance actuelle du côté de vos amours.
8: Balance, relativisez sur certains points, la situation redevient positivement correcte.
9: Scorpion, vous continuez sur la bonne lancée, suivez votre élan de fond, avancez vos affaires.
10: Sagittaire, la période actuelle signale un changement positif.
11: D'anciens projets refont surface, ils deviennent votre priorité.
12: Capricorne, quelques jours de repos, vous ferez du bien si cela est possible, il est temps d'y songer.
13: Verseau, reposez-vous pour ne pas perdre le bien-être physique et psychologique que vous avez su installer.
14: Et enfin les poissons, vous prenez positivement du recul sur votre travail, tournez-vous vers vos plans d'avenir et détaillez-les.
15: Je vous souhaite à tous une très belle journée.
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0: 8h30, très bon vendredi avec Jordan FM.
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0: C'est notre point réseaux sociaux qu'on va retrouver dans la suite de nos matinales. La tweet heure arrive juste après l'actu. Et l'info, c'est tout de suite avec Sophie Fritsch. Bonjour Sophie.
2: Bonjour Sylvain, bonjour à tous. Alors que le département du Cantal est placé en vigilance jaune pour canicule depuis hier, la préfecture émet les premières recommandations concernant les usages de l'eau. Après consultation du comité de suivi opérationnel de l'étiage du Cantal, le préfet a décidé de placer l'ensemble du département en situation de vigilance. Avec les fortes chaleurs encore annoncées dans les prochains jours, la situation pourrait rapidement se dégrader. Le préfet invite donc tous les usagers, particuliers, agriculteurs et professionnels, à adopter dès maintenant une consommation raisonnée de l'eau afin de préserver la ressource et les milieux aquatiques. Des mesures de restriction pourraient être mises en place si la baisse des niveaux des cours d'eau se poursuit. 6 joueurs de rugby ont été sanctionnés pour avoir enfreint l'interdiction de parier sur des rencontres de rugby. Parmi eux figurent 2 Aurillacois. Simeli Yabaki écope d'un blâme et d'une amende de 1000 euros avec sursis. Son coéquipier Kersen Talalua reçoit uniquement un blâme. Les autres joueurs concernés, notamment à Grenoble, Agen et Angoulême, écopent également de sanctions allant du blâme à des amendes avec sursis. La Ligue nationale de rugby précise que les paris n'ont eu aucun impact sur les matchs concernés, mais rappelle que ces règles sont essentielles pour préserver l'intégrité des compétitions. Enora Alix, commissaire, priseur et experte dans l'émission Affaires conclues, propose une deuxième journée d'expertise ce vendredi à l'Hôtel des Carmes, uniquement sur rendez-vous. Bijoux, montres, tableaux, sculptures, livres ou encore objets anciens peuvent être présentés gratuitement. Les estimations sont confidentielles. Les propriétaires qui le souhaitent pourront ensuite confier leurs biens pour des ventes aux enchères spécialisées, notamment à Paris. Haute Terre Communauté participe à une grande collecte solidaire de téléphones portables en partenariat avec l'éco-organisme Écosystème. L'opération se déroule jusqu'au 11 juillet. Les habitants sont invités à déposer leurs anciens téléphones, même hors d'usage, dans l'un des 7 points de collecte mis en place sur le territoire. Les appareils récupérés seront reconditionnés par les ateliers du bocage du réseau Emmaüs, puis redistribués à des personnes en situation de précarité. Le bilan de la collecte sera dévoilé le 14 juillet prochain, lors de l'arrivée du Tour de France au Lioran. On continue ce Jordan Info avec l'actu en France et dans le monde. Bonjour Emmanuel Lafond.
3: Bonjour à tous. La canicule s'installe de nouveau sur le pays. 53 départements sont ce matin toujours en vigilance orange de l'est au sud-ouest. Le pic caniculaire remarquable est attendu entre dimanche et mardi avec des pointes à 40 degrés, en particulier sur l'ouest et le centre. Un épisode de chaleur qui perturbe les épreuves du bac dans l'académie de Poitiers. Les épreuves de grand oral prévues l'après-midi dès lundi 22 et mardi 23 juin ont été reportées d'une semaine. Certains établissements scolaires resteront également fermés à Tours ou encore à Sens dans l'Yonne. Et ce drame dans le Val d'Oise, un homme de 30 ans est décédé hier sur une piste d'athlétisme. Il était en arrêt cardio-respiratoire à l'arrivée des secours, ils n'ont pas réussi à le réanimer. Les premiers résultats de l'autopsie de Liana ont été dévoilés. Les analyses révèlent que l'adolescent de 11 ans a été victime d'un viol. Le profil biologique de Jérôme Barella, le principal suspect, a été retrouvé sur le corps de l'enfant. D'autres examens sont toujours en cours pour déterminer cette fois les causes de la mort de la jeune fille qui reste inconnue. L'affaire des violences sexuelles dans le périscolaire provoque des remous au sein du Conseil de Paris. Une 20aine d'élus parisiens de la droite et du centre, dont Rachida Dati, ont fait un signalement contre la ville. Le groupe de l'insoumise Sophia Chikirou et de l'écologiste Émile Meunier ont également saisi la procureure. Tous dénoncent l'absence de réponse rapide de la mairie. Les prix à la pompe vont progressivement baisser. C'est ce qu'a assuré hier soir Emmanuel Macron sur l'émission L'Événement diffusée sur France 2. Le chef de l'État s'est ainsi félicité du protocole d'accord passé entre les États-Unis et l'Iran. On rappelle que de nouvelles négociations doivent démarrer ce vendredi en Suisse entre Téhéran et Washington. Et puis on termine avec le foot et la Coupe du Monde. Le Mexique a validé son billet pour les 16e de finale après sa victoire 1-0 cette nuit contre la Corée du Sud. La République tchèque et l'Afrique du Sud se sont neutralisées un partout. La Suisse est imposée 4-1 contre la Bosnie-Herzégovine et le Canada a dominé le Qatar 6-0. Excellent début de journée à tous.
2: Merci beaucoup Emmanuel et on passe à la couleur de notre ciel avec toujours soleil et chaleur en place sur nos départements. Le ciel est largement ensoleillé, ponctué de quelques passages nuageux peu intenses. Sur nos thermomètres, les températures sont toujours très élevées, comptées de 24 à 27 degrés au meilleur de la matinée. Nos maximales cet après-midi seront comprises entre 28 et 36 degrés. On passe aux courses qui ont lieu sur l'hippodrome de Paris-Vincennes. Et ce soir, vers 20h15, 18 chevaux seront au départ du quintet. 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

0: très bonne matinée avec Alex Warren. Allez, on va passer maintenant aux réseaux sociaux. Il est l'heure de la Twitter, Charlotte, et on va revenir sur un événement. Un événement qui a eu lieu il y a quelques jours, qui était diffusé en plus à la télévision. C'était pas la Coupe du Monde de football. C'était juste avant la Coupe du Monde, un événement sportif. Tu vas vite comprendre. Sur la page Facebook, l'humour en vrac de Nelly. Cette publication, je dis pas que tu mets trop de fond de teint, je dis juste que ton visage, on dirait le cours de centrale de Roland Garros.
1: Ah. C'est pas complètement faux. Je vois un petit peu l'image. Tu vois, j'arrive à me représenter, quoi.
0: Et oui, quand on met trop de poudre, forcément, hein, ça se ressent.
1: Bien sûr.
0: Ça, c'était ma sélection du jour pour finir la semaine. Quelle est la tienne?
1: Un tweet de Winamax, d'accord,
0: ouais.
1: Qui parle des frères du mondial, parce qu'il y a des frères footballeurs pendant ce mondial.
0: Ah, d'accord.
1: Par exemple, pour la France, Lucas et Théo Hernandez, d'accord.
0: Ouais.
1: Au Ghana et en Espagne, il y a Iñaki et Nico Williams, par exemple.
0: D'accord.
1: Il y a aussi Larros et Derby Duarte du côté du Cap-Vert. Et pour l'Italie, Paul Toron et Sofa, quoi.
0: Oui, évidemment. Pour ceux qui n'ont pas suivi, l'Italie n'est pas qualifiée pour la Coupe du Monde. Allez, bon vendredi à tous. Sur Jordan FM, la météo, c'est à suivre. Et puis, on aura aussi Jean-Jacques Goldman avec Au bout de mes rêves.
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1: Soleil et chaleur sont encore au programme de notre journée. Ce vendredi, le ciel est une nouvelle fois largement ensoleillé, ponctué de quelques passages nuageux peu intenses. Notre département est placé en vigilance jaune pour canicule depuis hier. Sur nos thermomètres, les températures sont encore élevées. Comptez de 24 à 27 degrés au meilleur ce matin. Cet après-midi, nos maximales afficheront de 28 à 36 degrés. 28 à Massiac, 32 à Jussac et Aurillac, 36 pour Morse. Cette tendance belle et chaude reste affichée encore ce week-end sur les cartes des prévisions. Météo France annonce toutefois un voile nuageux présent tout au long de la journée demain samedi.
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0: Et avant de

0: bah oui, c'est comme ça.
1: Et ça restera comme ça dans toute l'histoire de la Coupe du Monde
0: bah,
1: de football.
0: Bien sûr.
1: Je retiens une autre information, c'est que la première édition c'était 1930, ce qui veut dire que dans 4 ans, pour la prochaine Coupe du Monde, ce sera le centenaire.
0: Ah, c'est fou ça quand même, hein.
1: Ah, bah ouais, ah ouais.
0: Ah, de la folie, hein.
1: Ah, bah oui.
0: Ah, j'avais pas fait, tu vois, celle-là, je l'avais pas.
1: Passez un bon vendredi ainsi qu'un bon week-end. Bonne fête des papas en avance. On rappelle que c'est dimanche, donc voilà, faut avoir une petite idée cadeau derrière la tête. Rendez-vous lundi 6h pour une nouvelle semaine dans les matinales Jordan FM. Bisous Charlotte.
0: Bisous.
1: Cet après-midi, vous aurez Guillaume pour vous accompagner avec entre 17 et 18h Jordan Sport, émission en duplex depuis la salle sensorielle de l'ADAPEI du Cantal, installée dans une loge du stade Vélodrome de Marseille à l'occasion des demi-finales de Top 14. Avec également les 10 ans du village d'Orient, qui promet une édition anniversaire exceptionnelle au col du Pertus. Ce sera le 14 juillet sur le Tour de France. Tous ces sujets seront abordés donc cette fin d'après-midi sur Jordan FM. On se quitte avec Mike Smith.

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2: Bonjour, au programme de votre soirée télé de ce vendredi 19 juin sur TF1, Masked Singer, divertissement présenté par Camille Combal, sur France 3, Musique en fête 2026, divertissement présenté par Judith Chen et Cyril Ferraud. Musique en fête célèbre son 15e anniversaire en direct des Corégies d'Orange. Pour marquer cet événement, le théâtre antique réunit une pléiade d'artistes. Sur TMC, Festival Hellfest, 4 jours d'enfer, documentaire. Pendant le Hellfest, 280 000 fans de métal arrivent à Clisson avec ses scènes géante, il s'agit de l'un des festivals les plus fous au monde. Sur M6, du foot, la Coupe du Monde avec États-Unis, Australie. Sur W9, enquête d'action, magazine sur le thème Gendarmes de Bretagne, les délinquants ne prennent jamais de vacances. Sur France 2, Capitaine Marleau, série avec Corinne Maziero. Et puis sur France 5, Gazon Maudit, film réalisé par Josiane Balasco. Laurent, macho et dragueur, vit avec sa femme Loli et leurs deux enfants. Un jour, alors que Loli s'ennuie, délaissée une fois de plus par son mari, elle fait la connaissance de Marie-Jo, qui est lesbienne. Très belle soirée télé à tous.
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1: Très bon vendredi, il est 9h.
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1: Retour de la musique dans un instant, dans le Cantal, la Corrèze et le Lot sur Jordan FM. Ce sera juste après ce nouveau point sur les infos. Toute l'info, c'est maintenant avec Sophie Fritsch. Bonjour Sophie.
2: Bonjour Sylvain, bonjour à tous. Alors que le département du Cantal est placé en vigilance jaune pour canicule depuis hier, la préfecture émet les premières recommandations concernant les usages de l'eau. Après consultation du comité de suivi opérationnel de l'étiage du Cantal, le préfet a décidé de placer l'ensemble du département en situation de vigilance. Avec les fortes chaleurs encore annoncées dans les prochains jours, la situation pourrait rapidement se dégrader. Le préfet invite donc tous les usagers, particuliers, agriculteurs et professionnels, à adopter dès maintenant une consommation raisonnée de l'eau afin de préserver la ressource et les milieux aquatiques. Des mesures de restriction pourraient être mises en place si la baisse des niveaux des cours d'eau se poursuit. 6 joueurs de rugby ont été sanctionnés pour avoir enfreint l'interdiction de parier sur des rencontres de rugby. Parmi eux figurent 2 Aurillacois. Simili Yabaki écope d'un blâme et d'une amende de 1000 euros avec sursis. Son coéquipier Karsen Talalua reçoit uniquement un blâme. Les autres joueurs concernés, notamment à Grenoble, Agen et Angoulême, écopent également de sanctions allant du blâme à des amendes avec sursis. La Ligue nationale de rugby précise que les paris n'ont eu aucun impact sur les matchs concernés, mais rappelle que ces règles sont essentielles pour préserver l'intégrité des compétition. Enora Alix, commissaire, priseur et experte dans l'émission Affaires conclues, propose une deuxième journée d'expertise ce vendredi à l'Hôtel des Carmes, uniquement sur rendez-vous. Bijoux, montres, tableaux, sculptures, livres ou encore objets anciens peuvent être présentés gratuitement. Les estimations sont confidentielles. Les propriétaires qui le souhaitent pourront ensuite confier leurs biens pour des ventes aux enchères spécialisées, notamment à Paris. Haute-Terre Communauté participe à une grande collecte solidaire de téléphones portables en partenariat avec l'éco-organisme Écosystème. L'opération se déroule jusqu'au 11 juillet. Les habitants sont invités à déposer leurs anciens téléphones, même hors d'usage, dans l'un des 7 points de collecte mis en place sur le territoire. Les appareils récupérés seront reconditionnés par les ateliers du bocage du réseau Emmaüs, puis redistribués à des personnes en situation de précarité. Le bilan de la collecte sera dévoilé le 14 juillet prochain, lors de l'arrivée du Tour de France au Lioran. On continue ce Jardin d'Info avec l'actu en France et dans le monde. Bonjour Emmanuel Lafond.
3: Bonjour à tous. La canicule s'installe de nouveau sur le pays. 53 départements sont ce matin toujours en vigilance orange de l'est au sud-ouest. Le pic caniculaire remarquable est attendu entre dimanche et mardi avec des pointes à 40 degrés, en particulier sur l'ouest et le centre. Un épisode de chaleur qui perturbe les épreuves du bac dans l'académie de Poitiers. Les épreuves de grand oral prévues l'après-midi dès lundi 22 et mardi 23 juin ont été reportées d'une semaine. Certains établissements scolaires resteront également fermés à Tours ou encore à Sens dans l'Yonne. Et ce drame dans le Val d'Oise, un homme de 30 ans est décédé hier sur une piste d'athlétisme. Il était en arrêt cardio-respiratoire à l'arrivée des secours, ils n'ont pas réussi à le réanimer. Les premiers résultats de l'autopsie de Liana ont été dévoilés. Les analyses révèlent que l'adolescent de 11 ans a été victime d'un viol. Le profil biologique de Jérôme Barella, le principal suspect, a été retrouvé sur le corps de l'enfant. D'autres examens sont toujours en cours pour déterminer cette fois les causes de la mort de la jeune fille qui reste inconnue. L'affaire des violences sexuelles dans le périscolaire provoque des remous au sein du Conseil de Paris. Une 20aine d'élus parisiens de la droite et du centre, dont Rachida Dati, ont fait un signalement contre la ville. Le groupe de l'insoumise Sophia Chikirou et de l'écologiste Émile Meunier ont également saisi la procureure. Tous dénoncent l'absence de réponse rapide de la mairie. Les prix à la pompe vont progressivement baisser. C'est ce qu'a assuré hier soir Emmanuel Macron sur l'émission L'Événement diffusée sur France 2. Le chef de l'État s'est ainsi félicité du protocole d'accord passé entre les États-Unis et l'Iran. On rappelle que de nouvelles négociations doivent démarrer ce vendredi en Suisse entre Téhéran et Washington. Et puis on termine avec le foot et la Coupe du Monde. Le Mexique a validé son billet pour les 16e de finale après sa victoire 1-0 cette nuit contre la Corée du Sud. La République tchèque et l'Afrique du Sud se sont neutralisées un partout. La Suisse est imposée 4-1 contre la Bosnie-Herzégovine et le Canada a dominé le Qatar 6-0. Excellent début de journée à tous.
2: Merci beaucoup Emmanuel et on passe à la couleur de notre ciel avec toujours soleil et chaleur en place sur nos départements. Le ciel est largement ensoleillé, ponctué de quelques passages nuageux peu intenses. Sur nos thermomètres, les températures sont toujours très élevées, comptées de 24 à 27 degrés au meilleur de la matinée. Nos maximales cet après-midi seront comprises entre 28 et 36 degrés. On passe aux courses qui ont lieu sur l'hippodrome de Paris-Vincennes. Et ce soir, vers 20h15, 18 chevaux seront au départ du quintet. Jordan FM vous conseille de jouer sur les 6, 11, 16, 4, 14, 3, 9 et 17. Les 6, 11, 16, 4, 14, 3, 9 et 17.
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0: Et place maintenant à notre pourquoi du jour. Encore une question qui a été posée sur la page Facebook Jordan FM. Encore une question qui arrive de la part de nos auditeurs. Aujourd'hui à Vic-sur-Serre. 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Et on a Armand qui nous a écrit pour nous demander pourquoi le saut à l'élastique, ça existe.
1: Oui, parce qu'en fait, il y a une vraie origine à ce saut à l'élastique qui remonte au peuple autochtone Bundji, d'accord, des îles Vanuatu, en Océanie. En fait, ils pratiquaient un rituel appelé Nagol, ou land diving. Les hommes sautaient d'une tour en bois avec des lianes attachées à leurs chevilles. C'était pour passer à l'âge adulte, pour montrer leur bravoure et apaiser les dieux. D'accord. Donc voilà, ça vient de là. Sauf qu'après, la liane a été remplacée par l'élastique et je crois qu'il vaut mieux un petit peu de souplesse effectivement.
0: Quoi. Ouais, ça c'est clair parce que sinon ça faisait un petit peu craquer les articulations.
1: Peu mal, quoi.
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Le stade de Morsoix à Châtaigneraie fête ses 100 ans le samedi 4 juillet à Mors. Le club invite tous les anciens joueurs, dirigeants, bénévoles et supporters à participer à ce grand moment marquant un siècle d'histoire. Après une soirée vendredi soir organisée par les amicales de foot et de rugby, les festivités vont reprendre samedi avec la retransmission du match France-Nouvelle-Zélande suivi de plusieurs animations toute l'après-midi. Rendez-vous est ensuite donné samedi soir au stade de Mors pour un apéritif en musique suivi d'un spectacle par l'orchestre Jean Ribul et d'une soirée dansante. Les réservations sont ouvertes sur le site Hello Asso.

0: Allez, on va passer maintenant aux réseaux sociaux. Il est l'heure de la Twitter, Charlotte, et on va revenir sur un événement. Un événement qui a eu lieu il y a quelques jours, qui était diffusé en plus à la télévision. C'était pas la Coupe du Monde de football. C'était juste avant la Coupe du Monde, d'accord. Événement sportif. Tu vas vite comprendre. Sur la page Facebook, l'humour en vrac de Nelly, cette publication. Je dis pas que tu mets trop de fond de teint, je dis juste que ton visage, on dirait le cours de centrale de Roland-Garros.
1: Ah. C'est pas complètement faux. Je vois un petit peu l'image. Tu vois, j'arrive à me représenter, quoi.
0: Et oui, quand on met trop de poudre, forcément, hein, ça se ressent.
1: Bien sûr.
0: Ça, c'était ma sélection du jour pour finir la semaine. Quelle est la tienne ?
1: Un tweet de Winamax, d'accord ?
0: Oui.
1: Qui parle des frères du mondial, parce qu'il y a des frères footballeurs pendant ce mondial.
0: Ah,
1: par exemple,
0: okay.
1: Pour la France, Lucas et Théo Hernandez, d'accord ?
0: Ouais.
1: Au Ghana et en Espagne, il y a Iñaki et Nico Williams, par exemple.
0: D'accord.
1: Il y a aussi Larros et Derby Duarte du côté du Cap-Vert. Et pour l'Italie, Paul Toron et Sofa, quoi.
0: Oui, évidemment. Pour ceux qui n'ont pas suivi, l'Italie n'est pas qualifiée pour la Coupe du Monde.
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1: Bonjour à tous. Alors que le département du Cantal est placé en vigilance jaune pour canicule depuis hier, la préfecture émet les premières recommandations concernant les usages de l'eau. Après consultation du comité de suivi opérationnel de l'étiage du Cantal, le préfet a décidé de placer l'ensemble du département en situation de vigilance. Avec les fortes chaleurs encore annoncées dans les prochains jours, la situation pourrait rapidement se dégrader. Le préfet invite donc tous les usagers, particuliers, agriculteurs et professionnels, à adopter dès maintenant une consommation raisonnée de l'eau afin de préserver la ressource et les milieux aquatiques. Des mesures de restriction pourraient être mises en place si la baisse des niveaux des cours d'eau se poursuit. 6 joueurs de rugby ont été sanctionnés pour avoir enfreint l'interdiction de parier sur des rencontres de rugby. Parmi eux figurent 2 Aurillacois. Simili Yabaki écope d'un blâme et d'une amende de 1000 euros avec sursis. Son coéquipier Carsen Talalua reçoit uniquement un blâme. Les autres joueurs concernés, notamment à Grenoble, Agen et Angoulême, écopent également de sanctions allant du blâme à des amendes avec sursis. La Ligue nationale de rugby précise que les paris n'ont eu aucun impact sur les matchs concernés, mais rappelle que ces règles sont essentielles pour préserver l'intégrité des compétition. Enora Alix, commissaire, priseur et experte dans l'émission Affaires conclues, propose une deuxième journée d'expertise ce vendredi à l'Hôtel des Carmes, uniquement sur rendez-vous. Bijoux, montres, tableaux, sculptures, livres ou encore objets anciens peuvent être présentés gratuitement. Les estimations sont confidentielles. Les propriétaires qui le souhaitent pourront ensuite confier leurs biens pour des ventes aux enchères spécialisées, notamment à Paris. On passe tout de suite au point sur l'actu en France et dans le monde. Bonjour Emmanuel Lafond.
2: Bonjour à tous. Il va encore faire très chaud aujourd'hui. 53 départements sont en alerte orange canicule. Une grande partie du pays de l'Est au Sud-Ouest est concernée. Des températures de 34 à 38 degrés avec des pointes à 40 sont attendues dans l'Ouest et le Centre. Et pour faire face aux fortes chaleurs, le gouvernement a activé le numéro vert canicule info service. Il est accessible au 0800 06 66 66 0800 06 66 66. Pas de discussion aujourd'hui entre l'Iran et les États-Unis. Les pourparlers qui devaient débuter aujourd'hui en Suisse ont été reportés après la signature de l'accord entre les États-Unis et l'Iran. Décision attendue aujourd'hui pour le joueur du PSG Hakimi. La cour d'appel de Versailles doit se prononcer ce vendredi matin sur le renvoi en procès pour viol de l'international marocain. Il est accusé d'avoir agressé une jeune femme fin février 2023. La Coupe du monde de football continue. Le Brésil joue la nuit prochaine contre Haïti. Les Marocains sont opposés à l'Écosse. Les États-Unis affrontent l'Australie ce soir. Et puis la Turquie fera face au Paraguay. Excellente matinée à tous.
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1: Soleil et chaleur sont encore au programme de notre journée. Ce vendredi, le ciel est une nouvelle fois largement ensoleillé, ponctué de quelques passages nuageux peu intenses. Notre département est placé en vigilance jaune pour canicule depuis hier. Sur nos thermomètres, les températures sont encore élevées. Cet après-midi, nos maximales afficheront de 28 à 36 degrés. 28 à Massiac, 32 à Jussac et Aurillac, 36 pour Morse. Cette tendance belle et chaude reste affichée encore ce week-end sur les cartes des prévisions. Météo France annonce toutefois un voile nuageux présent tout au long de la journée demain samedi.

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1: L'Hostal Delteil à Aurillac accueille jusqu'au 31 juillet une exposition consacrée aux œuvres de l'artiste auvergnat Victor Fonfred. Des reproductions mettent en lumière les costumes traditionnels portés dans le Cantal au début du XXe siècle, sélectionnés par la librairie Occitane et l'Hostal Delteil. L'expo est visible du lundi au vendredi, de 10h à 13h et de 14h à 18h en entrée libre. Rendez-vous donc à l'Hostal Delteil jusqu'au 31 juillet, rue Jean Moulin à Aurillac.
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1: Bonjour à tous. Alors que le département du Cantal est placé en vigilance jaune pour canicule depuis hier, la préfecture émet les premières recommandations concernant les usages de l'eau. Après consultation du comité de suivi opérationnel de l'étiage du Cantal, le préfet a décidé de placer l'ensemble du département en situation de vigilance. Avec les fortes chaleurs encore annoncées dans les prochains jours, la situation pourrait rapidement se dégrader. Le préfet invite donc tous les usagers, particuliers, agriculteurs et professionnels, à adopter dès maintenant une consommation raisonnée de l'eau afin de préserver la ressource et les milieux aquatiques. Des mesures de restriction pourraient être mises en place si la baisse des niveaux des cours d'eau se poursuit. 6 joueurs de rugby ont été sanctionnés pour avoir enfreint l'interdiction de parier sur des rencontres de rugby. Parmi eux figurent 2 Aurillacois. Simeli Yabaki écope d'un blâme et d'une amende de 1 000 € avec sursis. Son coéquipier Karsen Talalua reçoit uniquement un blâme. Les autres joueurs concernés, notamment à Grenoble, Agen et Angoulême, écopent également de sanctions allant du blâme à des amendes avec sursis. La Ligue nationale de rugby précise que les paris n'ont eu aucun impact sur les matchs concernés, mais rappelle que ces règles sont essentielles pour préserver l'intégrité des compétition. Enora Alix, commissaire, priseur et experte dans l'émission Affaires conclues, propose une deuxième journée d'expertise ce vendredi à l'Hôtel des Carmes, uniquement sur rendez-vous. Bijoux, montres, tableaux, sculptures, livres ou encore objets anciens peuvent être présentés gratuitement. Les estimations sont confidentielles. Les propriétaires qui le souhaitent pourront ensuite confier leurs biens pour des ventes aux enchères spécialisées, notamment à Paris. On passe tout de suite au point sur l'actu en France et dans le monde. Bonjour Emmanuel Lafont.
2: Bonjour à tous. Il va encore faire très chaud aujourd'hui. 53 départements sont en alerte orange canicule. Une grande partie du pays de l'Est au Sud-Ouest est concernée. Des températures de 34 à 38 degrés avec des pointes à 40 sont attendues dans l'Ouest et le Centre. Et pour faire face aux fortes chaleurs, le gouvernement a activé le numéro vert canicule infoservice. Il est accessible au 0800 06 66 66 0800 06 66 66. Pas de discussion aujourd'hui entre l'Iran et les États-Unis. Les pourparlers qui devaient débuter aujourd'hui en Suisse ont été reportés après la signature de l'accord entre les États-Unis et l'Iran. Décision attendue aujourd'hui pour le joueur du PSG Hakimi. La cour d'appel de Versailles doit se prononcer ce vendredi matin sur le renvoi en procès pour viol de l'international marocain. Il est accusé d'avoir agressé une jeune femme fin février 2023. La Coupe du monde de football continue. Le Brésil joue la nuit prochaine contre Haïti. Les Marocains sont opposés à l'Écosse. Les États-Unis affrontent l'Australie ce soir. Et puis la Turquie fera face au Paraguay. Excellente matinée à tous.
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1: Soleil et chaleur sont encore au programme de notre journée. Ce vendredi, le ciel est une nouvelle fois largement ensoleillé, ponctué de quelques passages nuageux peu intenses. Notre département est placé en vigilance jaune pour canicule depuis hier. Sur nos thermomètres, les températures sont encore élevées. Cet après-midi, nos maximales afficheront de 28 à 36 degrés. 28 à Massiac, 32 à Jussac et Aurillac, 36 pour Morse. Cette tendance belle et chaude reste affichée encore ce week-end sur les cartes des prévisions. Météo France annonce toutefois un voile nuageux présent tout au long de la journée demain samedi.

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1: Bonjour à tous. Alors que le département du Cantal est placé en vigilance jaune pour canicule depuis hier, la préfecture émet les premières recommandations concernant les usages de l'eau. Après consultation du comité de suivi opérationnel de l'étiage du Cantal, le préfet a décidé de placer l'ensemble du département en situation de vigilance. Avec les fortes chaleurs encore annoncées dans les prochains jours, la situation pourrait rapidement se dégrader. Le préfet invite donc tous les usagers, particuliers, agriculteurs et professionnels, à adopter dès maintenant une consommation raisonnée de l'eau afin de préserver la ressource et les milieux aquatiques. Des mesures de restriction pourraient être mises en place si la baisse des niveaux des cours d'eau se poursuit. 6 joueurs de rugby ont été sanctionnés pour avoir enfreint l'interdiction de parier sur des rencontres de rugby. Parmi eux figurent 2 Aurillacois. Simili Yabaki écope d'un blâme et d'une amende de 1000 euros avec sursis. Son coéquipier Karsen Talalua reçoit uniquement un blâme. Les autres joueurs concernés, notamment à Grenoble, Agen et Angoulême, écopent également de sanctions allant du blâme à des amendes avec sursis. La Ligue nationale de rugby précise que les paris n'ont eu aucun impact sur les matchs concernés, mais rappelle que ces règles sont essentielles pour préserver l'intégrité des compétitions. Enora Alix, commissaire, priseur et experte dans l'émission Affaires conclues, propose une deuxième journée d'expertise ce vendredi à l'Hôtel des Carmes, uniquement sur rendez-vous. Bijoux, montres, tableaux, sculptures, livres ou encore objets anciens peuvent être présentés gratuitement. Les estimations sont confidentielles. Les propriétaires qui le souhaitent pourront ensuite confier leurs biens pour des ventes aux enchères spécialisées, notamment à Paris. On passe tout de suite au point sur l'actu en France et dans le monde. Bonjour Emmanuel Lafond.
2: Bonjour à tous. Quand les coups de tonnerre se mêlent à la chaleur, 5 départements de la moitié nord passeront en vigilance orange aux orages dans l'après-midi. L'Oise, la Somme, le Nord, le Pas-de-Calais et l'Aisne. Alors que 53 départements sont toujours en orange pour canicule, du nord-est au sud-ouest. À Paris, on attend jusqu'à 39 degrés. Le pic caniculaire est attendu entre dimanche et mardi. Dans ce contexte de forte chaleur, les célébrations de la fête de la musique dimanche posent question. L'événement a déjà été annulé par plusieurs villes, notamment à Brive-la-Gaillarde et Thouars, dans les Deux-Sèvres. Plus d'un jeune sur 10 déclare avoir déjà consommé du protoxyde d'azote, résultat d'une étude Ipsos pour la Massif, étude réalisée sur des jeunes de 16 à 30 ans, une consommation majoritairement décrite comme récréative. La moitié des consommateurs dit avoir eu au moins une perte de contrôle à la suite d'une prise de protoxyde d'azote. Et puis la suite de la Coupe du Monde de foot avec le deuxième tour de la phase de poule à 21h États-Unis-Australie, suivi d'Écosse-Maroc à minuit la nuit prochaine, Brésil-Haïti et Turquie-Paraguay.
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1: Soleil et chaleur sont encore au programme de notre journée. Ce vendredi, le ciel est une nouvelle fois largement ensoleillé, ponctué de quelques passages nuageux peu intenses. Notre département est placé en vigilance jaune pour canicule depuis hier. Sur nos thermomètres, les températures sont encore élevées. Cet après-midi, nos maximales afficheront de 28 à 36 degrés. 28 à Massiac, 32 à Jussac et Aurillac, 36 pour Morse. Cette tendance belle et chaude reste affichée encore ce week-end sur les cartes des prévisions. Météo France annonce toutefois un voile nuageux présent tout au long de la journée demain samedi.
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1: Bonjour à tous. Alors que le département du Cantal est placé en vigilance jaune pour canicule depuis hier, la préfecture émet les premières recommandations concernant les usages de l'eau. Après consultation du comité de suivi opérationnel de l'étiage du Cantal, le préfet a décidé de placer l'ensemble du département en situation de vigilance. Avec les fortes chaleurs encore annoncées dans les prochains jours, la situation pourrait rapidement se dégrader. Le préfet invite donc tous les usagers, particuliers, agriculteurs et professionnels, à adopter dès maintenant une consommation raisonnée de l'eau afin de préserver la ressources et les milieux aquatiques. Des mesures de restriction pourraient être mises en place si la baisse des niveaux des cours d'eau se poursuit. 6 joueurs de rugby ont été sanctionnés pour avoir enfreint l'interdiction de parier sur des rencontres de rugby. Parmi eux figurent 2 Aurillacois. Simeli Yabaki écope d'un blâme et d'une amende de 1 000 euros avec sursis. Son coéquipier Karsen Talalua reçoit uniquement un blâme. Les autres joueurs concernés, notamment à Grenoble, Agen et Angoulême, écopent également de sanctions allant du blâme à des amendes avec sursis. La Ligue nationale de rugby précise que les paris n'ont eu aucun impact sur les matchs concernés, mais rappelle que ces règles sont essentielles pour préserver l'intégrité des compétitions. Enora Alix, commissaire, priseur et experte dans l'émission Affaires conclues, propose une deuxième journée d'expertise ce vendredi à l'Hôtel des Carmes, uniquement sur rendez-vous. Bijoux, montres, tableaux, sculptures, livres ou encore objets anciens peuvent être présentés gratuitement. Les estimations sont confidentielles. Les propriétaires qui le souhaitent pourront ensuite confier leurs biens pour des ventes aux enchères spécialisées, notamment à Paris. On passe tout de suite au point sur l'actu en France et dans le monde. Bonjour Emmanuel Lafond.
2: Bonjour à tous. Quand les coups de tonnerre se mêlent à la chaleur, 5 départements de la moitié nord passeront en vigilance orange aux orages dans l'après-midi. L'Oise, la Somme, le Nord, le Pas-de-Calais et l'Aisne. Alors que 53 départements sont toujours en orange pour canicule, du nord-est au sud-ouest. À Paris, on attend jusqu'à 39 degrés. Le pic caniculaire est attendu entre dimanche et mardi. Dans ce contexte de forte chaleur, les célébrations de la fête de la musique dimanche posent question. L'événement a déjà été annulé par plusieurs villes, notamment à Brive-la-Gaillarde et Thouars dans les Deux-Sèvres. Plus d'un jeune sur 10 déclare avoir déjà consommé du protoxyde d'azote. Résultat d'une étude Ipsos pour la Massif. Étude réalisée sur des jeunes de 16 à 30 ans. Une consommation majoritairement décrite comme récréative. La moitié des consommateurs dit avoir eu au moins une perte de contrôle à la suite d'une prise de protoxyde d'azote. Et puis la suite de la Coupe du Monde de foot avec le deuxième tour de la phase de poule à 21h États-Unis-Australie, suivi d'Écosse-Maroc à minuit la nuit prochaine, Brésil-Haïti et Turquie-Paraguay.
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1: Soleil et chaleur sont encore au programme de notre journée. Ce vendredi, le ciel est une nouvelle fois largement ensoleillé, ponctué de quelques passages nuageux peu intenses. Notre département est placé en vigilance jaune pour canicule depuis hier. Sur nos thermomètres, les températures sont encore élevées. Cet après-midi, nos maximales afficheront de 28 à 36 degrés. 28 à Massiac, 32 à Jussac et Aurillac, 36 pour Morse. Cette tendance belle et chaude reste affichée encore ce week-end sur les cartes des prévisions. Météo France annonce toutefois un voile nuageux présent tout au long de la journée demain samedi.

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1: Bonjour, au programme de votre soirée télé de ce vendredi 19 juin sur TF1, Masque Singer, divertissement présenté par Camille Combal. Sur France 3, Musique en Fête 2026, divertissement présenté par Judith Chen et Cyril Ferraud. Musique en Fête célèbre son 15e anniversaire en direct des Corégies d'Orange. Pour marquer cet événement, le théâtre antique réunit une pléiade d'artistes. Sur TMC, Festival Hellfest, 4 jours d'enfer, documentaire. Pendant le Hellfest, 280 000 fans de métal arrivent à Clisson avec ses scènes géante, il s'agit de l'un des festivals les plus fous au monde. Sur M6, du foot, la Coupe du Monde avec États-Unis, Australie. Sur W9, enquête d'action, magazine sur le thème Gendarmes de Bretagne, les délinquants ne prennent jamais de vacances. Sur France 2, Capitaine Marlowe, série avec Corinne Maziero. Et puis sur France 5, Gazon Maudit, film réalisé par Josiane Balasco. Laurent, macho et dragueur, vit avec sa femme Loli et leurs deux enfants. Un jour, alors que Loli s'ennuie, délaissée une fois de plus par son mari, elle fait la connaissance de Marie-Jo, qui est lesbienne. Très belle soirée télé à tous.
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1: Bonjour à tous. Alors que le département du Cantal est placé en vigilance jaune pour canicule depuis hier, la préfecture émet les premières recommandations concernant les usages de l'eau. Après consultation du comité de suivi opérationnel de l'étiage du Cantal, le préfet a décidé de placer l'ensemble du département en situation de vigilance. Avec les fortes chaleurs encore annoncées dans les prochains jours, la situation pourrait rapidement se dégrader. Le préfet invite donc tous les usagers, particuliers, agriculteurs et professionnels, à adopter dès maintenant une consommation raisonnée de l'eau afin de préserver la ressource et les milieux aquatiques. Des mesures de restriction pourraient être mises en place si la baisse des niveaux des cours d'eau se poursuit. 6 joueurs de rugby ont été sanctionnés pour avoir enfreint l'interdiction de parier sur des rencontres de rugby. Parmi eux figurent 2 Aurillacois. Simeli Yabaki écope d'un blâme et d'une amende de 1 000 euros avec sursis. Son coéquipier Karsen Talalua reçoit uniquement un blâme. Les autres joueurs concernés, notamment à Grenoble, Agen et Angoulême, écopent également de sanctions allant du blâme à des amendes avec sursis. La Ligue nationale de rugby précise que les paris n'ont eu aucun impact sur les matchs concernés, mais rappelle que ces règles sont essentielles pour préserver l'intégrité des compétitions. Enora Alix, commissaire, priseur et experte dans l'émission Affaires conclues, propose une deuxième journée d'expertise ce vendredi à l'Hôtel des Carmes, uniquement sur rendez-vous. Bijoux, montres, tableaux, sculptures, livres ou encore objets anciens peuvent être présentés gratuitement. Les estimations sont confidentielles. Les propriétaires qui le souhaitent pourront ensuite confier leurs biens pour des ventes aux enchères spécialisées, notamment à Paris. On passe tout de suite au point sur l'actu en France et dans le monde. Bonjour Emmanuel Lafond.
2: Bonjour à tous. Quand les coups de tonnerre se mêlent à la chaleur, 5 départements de la moitié nord passeront en vigilance orange aux orages dans l'après-midi. L'Oise, la Somme, le Nord, le Pas-de-Calais et l'Aisne. Alors que 53 départements sont toujours en orange pour canicule, du nord-est au sud-ouest. À Paris, on attend jusqu'à 39 degrés. Le pic caniculaire est attendu entre dimanche et mardi. Dans ce contexte de forte chaleur, les célébrations de la fête de la musique dimanche posent question. L'événement a déjà été annulé par plusieurs villes, notamment à Brive-la-Gaillarde et Thouars dans les Deux-Sèvres. Plus d'un jeune sur 10 déclare avoir déjà consommé du protoxyde d'azote. Résultat d'une étude Ipsos pour la Massif, étude réalisée sur des jeunes de 16 à 30 ans, une consommation majoritairement décrite comme récréative. La moitié des consommateurs dit avoir eu au moins une paire de contrôles à la suite d'une prise de protoxyde d'azote. Et puis la suite de la Coupe du Monde de foot avec le deuxième tour de la phase de poule à 21h États-Unis-Australie, suivi d'Écosse-Maroc à minuit la nuit prochaine, Brésil-Haïti et Turquie-Paraguay.
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1: Soleil et chaleur sont encore au programme de notre journée. Ce vendredi, le ciel est une nouvelle fois largement ensoleillé, ponctué de quelques passages nuageux peu intenses. Notre département est placé en vigilance jaune pour canicule depuis hier. Sur nos thermomètres, les températures sont encore élevées. Cet après-midi, nos maximales afficheront de 28 à 36 degrés. 28 à Massiac, 32 à Jussac et Aurillac, 36 pour Morse. Cette tendance belle et chaude reste affichée encore ce week-end sur les cartes des prévisions. Météo France annonce toutefois un voile nuageux présent tout au long de la journée demain samedi.
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1: La maison d'Espresse Saint-Vernis organise les 19 et 20 juin un rendez-vous dédié au vin d'été, la Summer Party, à Aurillac, au 10 rue Jean-Baptiste Vert. 8 vignerons seront présents pour faire découvrir leurs cuvées. Le coup d'envoi sera donné vendredi à partir de 17h avec une soirée placée sous le thème « La vie en rose » dans une ambiance musicale et conviviale avec un dress code rose bien sûr. Les dégustations se poursuivront le lendemain, samedi, de 10h à 18h. L'entreprise familiale aurillacoise souhaite ainsi prolonger le succès de son salon de Noël avec un événement estival destiné à valoriser le savoir-faire des vignerons partenaires.

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1: Bonjour à tous. Alors que le département du Cantal est placé en vigilance jaune pour canicule depuis hier, la préfecture émet les premières recommandations concernant les usages de l'eau. Après consultation du comité de suivi opérationnel de l'étiage du Cantal, le préfet a décidé de placer l'ensemble du département en situation de vigilance. Avec les fortes chaleurs encore annoncées dans les prochains jours, la situation pourrait rapidement se dégrader. Le préfet invite donc tous les usagers, particuliers, agriculteurs et professionnels, à adopter dès maintenant une consommation raisonnée de l'eau afin de préserver la ressource et les milieux aquatiques. Des mesures de restriction pourraient être mises en place si la baisse des niveaux des cours d'eau se poursuit. 6 joueurs de rugby ont été sanctionnés pour avoir enfreint l'interdiction de parier sur des rencontres de rugby. Parmi eux figurent 2 Aurillacois. Simeli Yabaki écope d'un blâme et d'une amende de 1000 euros avec sursis. Son coéquipier Karsen Talalua reçoit uniquement un blâme. Les autres joueurs concernés, notamment à Grenoble, Agen et Angoulême, écopent également de sanctions allant du blâme à des amendes avec sursis. La Ligue nationale de rugby précise que les paris n'ont eu aucun impact sur les matchs concernés, mais rappelle que ces règles sont essentielles pour préserver l'intégrité des compétitions. Enora Alix, commissaire, priseur et experte dans l'émission Affaires conclues, propose une deuxième journée d'expertise ce vendredi à l'Hôtel des Carmes, uniquement sur rendez-vous. Bijoux, montres, tableaux, sculptures, livres ou encore objets anciens peuvent être présentés gratuitement. Les estimations sont confidentielles. Les propriétaires qui le souhaitent pourront ensuite confier leurs biens pour des ventes aux enchères spécialisées, notamment à Paris. On passe tout de suite au point sur l'actu en France et dans le monde. Bonjour Emmanuel Lafond.
2: Bonjour à tous. Vers un record historique de chaleur, selon Météo France, lundi, la température moyenne sur l'Hexagone pourrait atteindre le niveau jamais mesuré en France, tout mois confondu. Globalement, le mercure pourrait grimper de 37 à 42 degrés. Aujourd'hui, 53 départements sont en vigilance orange pour canicule du nord-est au sud-ouest. Dans l'après-midi, l'Oise, la Somme, le Nord, le Pas-de-Calais et l'Aisne passeront en orange pour orage. Dans ce contexte de forte chaleur, les célébrations de la fête de la musique dimanche posent question. L'événement a déjà été annulé par plusieurs villes, notamment à Brive-la-Gaillarde et Thouars dans les Deux-Sèvres. Le ministre de l'Intérieur, Laurent Nunez, ne remet pas en cause les célébrations, mais demande au préfet que toutes les précautions soient prises. Christophe Hellul fait appel après sa condamnation à 4 ans de prison avec sursis pour homicide involontaire suite à la mort de sa compagne Elisa Pilarski. La jeune femme avait été tuée par le chien de Christophe Hellul, le Curtis. Cet appel suspend l'euthanasie du pitbull ordonné par la justice. Et puis la suite de la Coupe du Monde, deuxième tour de la phase de poule à 21h États-Unis-Australie, suivi d'Écosse-Maroc à minuit.
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1: Soleil et chaleur sont encore au programme de notre journée. Ce vendredi, le ciel est une nouvelle fois largement ensoleillé, ponctué de quelques passages nuageux peu intenses. Notre département est placé en vigilance jaune pour canicule depuis hier. Sur nos thermomètres, les températures sont encore élevées. Cet après-midi, nos maximales afficheront de 28 à 36 degrés. 28 à Massiac, 32 à Jussac et Aurillac, 36 pour Morse. Cette tendance belle et chaude reste affichée encore ce week-end sur les cartes des prévisions. Météo France annonce toutefois un voile nuageux présent tout au long de la journée demain samedi. 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
1: L'association agréée pour la pêche et la protection du milieu aquatique du bassin d'Aurillac organise la fête de la pêche. Rendez-vous dimanche 21 juin de 9h à 18h à l'étang du parc de la Fraternité près de la halle de l'Escudillier. L'événement est ouvert à tous avec des initiations à la pêche au cou pour les enfants et des ateliers de lancer sur cible pour la pêche à la mouche et au leurre. Un stand d'information permettra également de découvrir les poissons, les techniques et la pratique de la pêche tout au long de l'année. Et puis un troc pêche sera également proposé sur place pour vendre, acheter ou échanger du matériel.
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1: Jordan FM 16h, c'est le début du week-end sous le soleil et la chaleur de ce vendredi 19 juin. Bienvenue les 16h. On revient sur l'actu proche de chez vous avec Sophie Fritsch. Bonsoir Sophie.
2: Bonsoir Guillaume, bonsoir à tous. Trois jeunes hommes ont été jugés hier par le tribunal correctionnel de Tulle pour une série de cambriolages commis dans 18 communes de Corrèze, du Cantal et du Puy-de-Dôme. Les enquêteurs ont retrouvé une grande partie du butin dans la cave d'un sex shop à Clermont-Ferrand. Des bouteilles de grands crus, des objets anciens, des bijoux, de l'argenterie et des armes. Les prévenus affirmaient agir par passion pour l'urbex, l'exploration de lieux abandonnés. Le tribunal a condamné l'un d'eux à 3 ans de prison, dont 2 avec sursis probatoire, un autre à 2 ans avec un an de sursis et le troisième à un an de sursis simple. Après consultation du comité de suivi opérationnel de l'étiage du Cantal, le préfet a placé l'ensemble du département en situation de vigilance concernant les usages de l'eau. Des mesures de restriction pourraient être mises en place si la baisse des niveaux des cours d'eau se poursuit. En Corrèze, le préfet a placé aujourd'hui plusieurs secteurs en niveau d'alerte, notamment Trignac, Mansac et Messac. Des restrictions d'usage de l'eau s'appliquent désormais dans ces zones concernées. L'ensemble des mesures à respecter se retrouve sur le site vigio.gouv.fr. Un suivi quotidien des indicateurs est mis en place par les services de l'État sur nos départements. La ville de Brive a d'ailleurs décidé d'annuler l'ensemble des manifestations publiques prévues ce dimanche 21 juin pour la fête de la musique. Le maire Frédéric Soulier indique que cette mesure est prise pour des raisons de sécurité concernant le public et les artistes face aux fortes chaleurs encore annoncées. Les concerts organisés dans des cadres privés sont, eux, maintenus. Enfin, le chemin de Coissy à Aurillac sera fermé à la circulation pendant 6 semaines à partir du 29 juin. Le chantier va se dérouler jusqu'au 14 août avec une interruption du 10 au 15 juillet pour le passage du Tour de France. On fait maintenant le point sur l'actu en France et dans le monde. Bonsoir Axel Pantier.
3: Bonjour à tous. Vers un record historique de chaleur, selon Météo France, lundi, la température moyenne sur l'Hexagone pourrait atteindre le niveau jamais mesuré en France, tout mois confondu. Globalement, le mercure pourrait grimper de 37 à 42 degrés. Aujourd'hui, 53 départements sont en vigilance orange pour canicule, du nord-est au sud-ouest. Dans l'après-midi, l'Oise, la Somme, le Nord, le Pas-de-Calais et l'Aisne passeront en orange pour orage. Dans ce contexte de forte chaleur, les célébrations de la fête de la musique dimanche posent question. L'événement a déjà été annulé par plusieurs villes, notamment à Brive-la-Gaillarde et Thouars dans les Deux-Sèvres. Le ministre de l'Intérieur, Laurent Nunez, ne remet pas en cause les célébrations, mais demande au préfet que toutes les précautions soient prises. Christophe Hellul fait appel après sa condamnation à 4 ans de prison avec sursis pour homicide involontaire suite à la mort de sa compagne Elisa Pilarski. La jeune femme avait été tuée par le chien de Christophe Hellul, le Curtis. Cet appel suspend l'euthanasie du pitbull ordonné par la justice. Et puis la suite de la Coupe du Monde, deuxième tour de la phase de poule à 21h États-Unis-Australie, suivi d'Écosse-Maroc à minuit.
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2: Soleil et chaleur sont en place pour notre fin de journée et également tout au long de notre week-end. Un voile nuageux persiste toutefois demain toute la journée selon Météo France. Malgré tout, le ciel est largement ensoleillé. Du côté de nos thermomètres, les températures restent élevées. Comptez de 25 à 29 degrés demain matin. Nos maximales afficheront de 30 à 36 degrés. Et puis dimanche, le mercure grimpe encore. Météo France annonce des thermomètres compris entre 33 et 39 degrés. Lundi et mardi, cette tendance estivale se poursuit également avant le retour de quelques averses selon les prévisions pour le milieu de la semaine prochaine.
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1: Allez, bienvenue si vous nous joignez dans le 16-20 sur Jordan FM, le dernier de la semaine en ce vendredi 19 juin, entre l'effervescence de la Coupe du Monde, les préparatifs majeurs des festivals de l'été et puis la fête de la musique demain et dimanche, l'ambiance qui s'annonce particulièrement festive tout au long de ce week-end. Tout à l'heure, Jordan Sport, je vous rappelle que nous serons en duplex depuis le Stade Vélodrome à Marseille. Une équipe de l'ADAPI du Cantal a transformé une loge en salle sensorielle pour voir les demi-finales de Top 14. Rendez-vous tout à l'heure. Dès 17h, on évoquera aussi les 10 ans du Virage d'Orient avec Alexandre Volpiac et Thomas Mongil. Et puis il y a de la musique également. On démarre cette émission avec un Pokora, Miley Cyrus et puis Oria. On l'écoute avec Soirée Mondaine sur Jordan FM.

0: C'est la Queen Diana Ross. Et on parlera de la Coupe du Monde de foot dans le best-of des matinales.
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Le lendemain, ce sera le samedi. Vous allez retrouver Vanessa Paradis, Ben Mazuet et Jérémy Frérot. Et puis dimanche, la programmation réunira Aya Nakamura.

0: aussi à Zao et Louisa pour clôturer ce rendez-vous. 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

Et voilà comment on démarre le week-end sur Jardin FM avec la reine absolue du disco, de la soul. C'était Diana Ross en solo, l'icône de 80 ans, chanteuse

0: 82 ans, on aurait pu penser qu'elle allait lever le pied, mais pas du tout. La diva vient d'enchaîner des concerts mémorables au Japon et elle s'apprête à débarquer en Europe cet été. Elle va faire trembler les scènes européennes fin juillet et début août, notamment du côté du Royaume-Uni. Dans un instant, le retour de la musique avec Sound of Legend et puis tout de suite, le retour de notre duo des matinales, Sylvain et Charlotte, avec un tweet spécial Coupe du Monde relevé par Charlotte. Pas très sympa pour les Italiens, faut l'avouer.
1: Un tweet de Winamax, d'accord,
2: ouais.
1: Qui parle des frères du mondial, parce qu'il y a des frères footballeurs pendant ce mondial.
2: Ah,
1: par exemple,
2: okay.
1: Pour la France, Lucas et Théo Hernandez, d'accord,
2: ouais.
1: Au Ghana et en Espagne, il y a Iñaki et Nico Williams, par exemple.
2: D'accord.
1: Il y a aussi Larros et Derby Duarte du côté du Cap-Vert. Et pour l'Italie, ben, Paul Toron et Sofa, quoi.
2: Oui. Évidemment, pour ceux qui n'ont pas suivi, l'Italie n'est pas qualifiée pour la Coupe du Monde.
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0: La Sentinelle, c'était Luc sur Jordan FM. Avant Christophe Maé, Louisa et Bleu Soleil et Aerosmith. Et le retour de l'info à 17h.
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0: Et on se retrouve pour le dernier Jordan Sport de la saison à 17h avec Alex et Jean-Marc. On se rend en direct de la salle sensorielle installée par la DAPI du Cantal au Stade Vélodrome à Marseille à l'occasion des demi-finales de Top 14 ce soir. Et demain, nous aurons entre autres Bénédicte Zimmermann, la vice-présidente de la DAPI du Cantal. On aura aussi Jean-François Maury, un participant qui aurait préféré voir Pau ou l'ASM, mais qui est quand même content d'être au Vélodrome. Il nous expliquera tout ça. Et puis cyclisme également avec Alexandre Volpillac et Thomas Mongil pour évoquer les 10 ans du Virage d'Orient le 14 juillet prochain dans le col du Pertus pour l'étape du 14 juillet sur le Tour de France. Jordan Sport, ça démarre dans un petit quart d'heure. À tout de suite.
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1: Oh yeah. 17h sur Jordan FM, le dernier Jordan Sport de la saison dans un instant avec Alex et Jean-Marc, ce sera juste après les infos. L'actu dans le Cantal, en Corrèze et dans le Lot, c'est avec Sophie Fritsch. Bonsoir Sophie.
2: Bonsoir Guillaume, bonsoir à tous. Trois jeunes hommes ont été jugés hier par le tribunal correctionnel de Tulle pour une série de cambriolages commis dans 18 communes de Corrèze, du Cantal et du Puy-de-Dôme. Les enquêteurs ont retrouvé une grande partie du butin dans la cave d'un sex shop à Clermont-Ferrand. Des bouteilles de grands crus, des objets anciens, des bijoux, de l'argenterie et des armes. Les prévenus affirmaient agir par passion pour l'urbex, l'exploration de lieux abandonnés. Le tribunal a condamné l'un d'eux à 3 ans de prison, dont 2 avec sursis probatoire, un autre à 2 ans avec un an de sursis et le troisième à un an de sursis simple. Après consultation du comité de suivi opérationnel de l'étiage du Cantal, le préfet a placé l'ensemble du département en situation de vigilance concernant les usages de l'eau. Des mesures de restriction pourraient être mises en place si la baisse des niveaux des cours d'eau se poursuit. En Corrèze, le préfet a placé aujourd'hui plusieurs secteurs en niveau d'alerte, notamment Trignac, Mansac et Messac. Des restrictions d'usage de l'eau s'appliquent désormais dans ces zones concernées. L'ensemble des mesures à respecter se retrouve sur le site vigio.gouv.fr. Un suivi quotidien des indicateurs est mis en place par les services de l'État sur nos départements. La ville de Brive a d'ailleurs décidé d'annuler l'ensemble des manifestations publiques prévues ce dimanche 21 juin pour la fête de la musique. Le maire Frédéric Soulier indique que cette mesure est prise pour des raisons de sécurité concernant le public et les artistes face aux fortes chaleurs encore annoncées. Les concerts organisés dans des cadres privés sont, eux, maintenus. Enfin, le chemin de Coissy à Aurillac sera fermé à la circulation pendant 6 semaines à partir du 29 juin. Le chantier va se dérouler jusqu'au 14 août avec une interruption du 10 au 15 juillet pour le passage du Tour de France. On fait maintenant le point sur l'actu en France et dans le monde. Bonsoir Axel Pantier.
3: Bonjour à tous. Vers un record historique de chaleur, selon Météo France, lundi, la température moyenne sur l'Hexagone pourrait atteindre le niveau jamais mesuré en France, tout mois confondu. Globalement, le mercure pourrait grimper de 37 à 42 degrés. Aujourd'hui, 53 départements sont en vigilance orange pour canicule du nord-est au sud-ouest. Dans l'après-midi, l'Oise, la Somme, le Nord, le Pas-de-Calais et l'Aisne passeront en orange pour orage. Dans ce contexte de forte chaleur, les célébrations de la fête de la musique dimanche posent question. L'événement a déjà été annulé par plusieurs villes, notamment à Brive-la-Gaillarde et Thouars dans les Deux-Sèvres. Le ministre de l'Intérieur, Laurent Nunez, ne remet pas en cause les célébrations, mais demande au préfet que toutes les précautions soient prises. Christophe Hellul fait appel après sa condamnation à 4 ans de prison avec sursis pour homicide involontaire suite à la mort de sa compagne Elisa Pilarski. La jeune femme avait été tuée par le chien de Christophe Hellul, le Curtis. Cet appel suspend l'euthanasie du pitbull ordonné par la justice. Et puis la suite de la Coupe du Monde, deuxième tour de la phase de poule à 21h États-Unis-Australie, suivi d'Écosse-Maroc à minuit.
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2: Soleil et chaleur sont en place pour notre fin de journée et également tout au long de notre week-end. Un voile nuageux persiste toutefois demain toute la journée selon Météo France. Malgré tout, le ciel est largement ensoleillé. Du côté de nos thermomètres, les températures restent élevées. Comptez de 25 à 29 degrés demain matin. Nos maximales afficheront de 30 à 36 degrés. Et puis dimanche, le mercure grimpe encore. Météo France annonce des thermomètres compris entre 33 et 39 degrés. Lundi et mardi, cette tendance estivale se poursuit également avant le retour de quelques averses selon les prévisions pour le milieu de la semaine prochaine.
1: h 04 sur Jordan FM, votre émission 100% sport local jusqu'à 18h, la dernière de la saison avec Alexandre Fauché. Salut Alex.
4: Salut Guillaume, salut Jean-Marc, bonsoir à tous.
1: Comment ça va?
4: Ça va.
1: En pleine forme, bientôt les vacances.
4: Ouais, pleine forme. Tu vois, ce matin, on a été faire du vélo à 7h30 pour profiter de la fraîcheur. Tu vois, on essaie d'optimiser et après, au frais.
1: Jean-Marc Autier de l'Union du Cantal et du Middle. Salut Jean-Marc.
5: Salut tout le monde.
1: Comment il va?
5: Il va, ça a été la course.
1: De retour de Clermont.
5: Mais ça va, ouais.
1: T'es là, en plus, c'est plutôt pas mal que tu sois là, puisqu'on va parler des demi-finales de Top 14. On est en direct de Marseille à l'occasion des demi-finales ce soir avec Bénédicte Zimmermann, la vice-présidente de l'ADAPEI du Cantal. Bonsoir Bénédicte.
6: Bonsoir les garçons, bonsoir à tous.
1: On a aussi Nadège Joanimafre, psychologue de l'ADAPEI du Cantal. Bonsoir Nadège et bienvenue.
7: Bonsoir.
1: Et puis Jean-François Maury, un participant. Alors lui qui aurait préféré voir Pau ou l'ASM, mais je pense qu'il est content d'être à Marseille. Salut Jean-François.
5: Salut.
1: Alors ils vont nous expliquer pourquoi ils sont présents au Vélodrome ce week-end. Ouais. On va commencer avec Bénédicte dans un instant. Et puis on parlera de cyclisme également avec Alexandre Volpiac, Thomas Mongil qui seront avec nous à la fin de cette émission pour évoquer les 10 ans du virage d'Orient. Ce sera le 14 juillet prochain. A priori, ils seront présents dans le col du Pertus, mais ils nous expliqueront tout ça tout à l'heure.
7: C'est pas a priori, c'est sûr.
1: C'est sûr.
7: On l'a écrit, nous.
1: Semblait bien l'avoir vu quelque part aussi, mais nous en dirons plus tout à l'heure. Alors, on démarre tout de suite. C'est duplex du côté de Marseille avec Bénédicte Zimmermann, vice-présidente de l'ADAP du Cantal. Alors déjà, ce qu'on peut expliquer à nos auditeurs qui n'ont pas lu l'Union ou l'article sur notre site également, que l'ADAP du Cantal a été choisi par la Ligue nationale de rugby et la GMF pour concevoir et animer une salle sensorielle au cœur du stade Vélodrome. Bénédicte, pour vous, c'est une nouvelle occasion de véhiculer une image positive.
6: Mais tellement, tellement. C'est déjà une façon de rentrer dans le monde du sport. Vous savez que l'ADAP du Cantal, on est toujours fort de propositions et qu'on aime les grands défis sportifs. Là, la LNR et la GMF, qui est partenaire historique et majeur de la LNR, nous a donné l'occasion, dans le cadre de leur plan handicap du rugby pro, de gérer cette salle sensorielle. Et c'est notre directeur du pôle milieu ouvert, Aurélien Vidalin, qui s'est rapproché de la LNR suite au premier projet qui avait eu lieu l'année dernière et qui a pu, avec ses équipes, organiser, créer et mettre en place cette salle sensorielle ici au stade Vélodrome à Marseille pour les demi-finales.
1: Alors c'est Alain Coste, le président de la DPI du Cantal, qui nous le disait lundi. C'est important d'être acteur d'activités sportives comme le semi-marathon de Paris il y a quelques semaines et culturel aussi avec votre présence au Festival international de théâtre de rue d'Aurillac.
6: C'est ça. Et on peut aussi dire, on peut aussi parler du ton et donné.
7: Le ton et donné.
1: Et le ton et donné également.
6: Ouais. Voilà, ne pas l'oublier. Mais c'est vrai que le sport, ça nous tient à cœur. Le sport, c'est important. Mais là, ce qui est d'autant plus important, c'est de faire rentrer alors le sport dans nos établissements, mais de permettre aux personnes qu'on accompagne, qu'elles soient à mobilité réduite ou porteuses de TSA ou de troubles sensoriels, dans les stades.
7: Ouais.
6: C'est aussi ça qui est important. Ouais. Pas seulement regarder le match derrière la télé. On a beaucoup de personnes qu'on accompagne qui vont, par exemple, le vendredi soir ou le samedi soir au stade à Aurillac pour encourager le stade aurillacois. Et la LNR, ils ont quand même eu cette idée merveilleuse et il faut quand même les saluer et mettre en avant ce qu'ils ont fait. C'est de créer ce plan handicap en 2024. Mmh. Pour que tout le monde puisse aller au stade. Donc ça c'est bien.
7: Ouais.
6: C'est pour nous en tout cas c'est bien et on est très fiers. Hein. On est évidemment très fiers.
4: Et puis le rugby est assez novateur dans la question. Du côté de l'UBB avec notamment des matchs en audio description pour les personnes en situation de handicap auditif. C'est vrai que le rugby est vraiment à la pointe du combat dans ce milieu-là.
6: C'est ça. Et puis ils aiment ça. Enfin, on le voit. Ouais. Je vous cache pas que depuis qu'on est arrivé hier, il y a une excitation, il y a une émotion, même pour nous, on va pas se mentir. Et on était ce matin au stade avec les jeunes du pôle enfance, parce que là, on parle de nos jeunes du pôle milieu ouvert, de nos adultes, de nos jeunes adultes. Mais demain, on a les enfants du pôle enfance qui seront là, de l'IME. On les a vus ce matin. Alors, bizarrement, je crois qu'on est plus stressé et plus excité que je les ai trouvés très calmes. Mais c'est quelque chose d'incroyable. Ce qu'on va vivre ce soir et demain, c'est incroyable.
7: Quelque chose de magique. Mais d'ailleurs, c'est quelque chose qui est porté, on en a parlé lundi, pour cette opération-là qui est spécifique, mais qu'on a retrouvé aussi, alors je ne sais pas si les gens le savent, mais il y avait les JO des ESAT.
6: Des ESAT.
7: Mardi avec Vic et avec Claire Priva qui a dû arriver d'ailleurs, Claire, je pense, avec vous, elle a dû vous rejoindre.
6: Alors,
7: pas encore, non ?
6: Claire, on est partis ensemble. Partis ensemble hier, on a fait la route ensemble, elle est là.
7: Et mardi, effectivement, c'était de voir comment les travailleurs atteints de handicap se sont appropriés des jeux et se sont tellement amusés à participer à ce genre de rencontre. Enfin voilà, donc j'ose même pas me mettre à leur place parce que c'est pas possible de voir. Ils doivent avoir le palpitant à 2000 tous là de se dire de rentrer dans cet Orange Vélodrome.
4: Ouais, puis on peut aussi saluer Logdos qui a mis vraiment l'handicap au centre du mandat de Geoffrey Granouillac aussi, qui veut vraiment favoriser la place de la femme et la place des jeunes en situation de handicap. Et vraiment, c'est des événements comme il y a eu du côté de Vic qui sont assez importants. Et on voit, nous, enfin, pour digresser sur le scolaire, on a justement, le Yémen Marmagnac est venu du côté de Langeac pour partager les activités physiques avec des élèves entre guillemets normaux. Et c'est vrai que les jeunes de l'Yémen Marmagnac et nos élèves de Gerbert ont passé une journée assez extraordinaire, quoi.
6: Et puis, pour rebondir sur le JO des ESAT, il y avait une activité mini-golf.
7: Ouais.
6: Mais on a des pépites, hein. Ouais. On a des futurs joueurs, hein. Et ils étaient à fond et on fait ça sérieusement sans se prendre au sérieux.
7: Et pour y avoir été, il y avait une queue. Ils attendaient tous leur tour pour y passer. Et d'ailleurs, je voulais aussi rendre hommage parce que donc l'ADA Pays est partenaire, hein, de cette opération des JO, et Sport Ensemble 15 aussi qui porte ça, et l'action menée par les équipes de Monsieur Grasset. Donc, enfin voilà,
6: c'est ça. Et on a fêté les 20 ans de sport. Voilà. Et on a fêté les 20 ans de Sport Ensemble 15 mardi. Et juste pour rebondir dans le côté aussi magique de ce week-end, c'est qu'on a quand même un ambassadeur assez exceptionnel, il faut le dire. Ce soir et demain soir, on a Julien Bonner.
7: Julien Bonner, oui.
6: Voilà, donc qui sera avec nous ce soir et demain soir, et qui lui aussi, à titre personnel, est concerné par le handicap, hein, avec sa petite fille. Et j'attends vraiment de voir nos jeunes ce soir et nos enfants demain, de voir leur réaction face à Julien Bonner. Et nous aussi, je pense qu'on aura des étoiles dans les yeux, hein.
1: Forcément. Alors, il y a une chose dont vous avez commencé à parler tout à l'heure, notamment du vendredi soir. Vous parlez des matchs du Stade Aurillacois à Jean-Henri. Jean-Marc a lancé l'idée lundi. Alors, c'est vrai qu'on l'a abordé sur le ton de l'humour un peu lundi, mais avec le matériel payé par la GMF dont vous allez disposer désormais, ce sera possible d'équiper une loge, par exemple, à Jean-Henri.
4: Oui, parce qu'il y en a trois qui sont pas forcément toujours pleines dans la tribune marathon.
6: C'est ça. Et puis, puisqu'on a jeté le pavé dans la mare, on va être honnête.
1: Eh
6: ben, comme on est fort de proposition, on invite autour d'une table les dirigeants du Stade Aurillacois et de l'agglomération à voir ce qu'on peut faire ensemble, mais vraiment ensemble, en bonne intelligence, pour rendre notre stade, qui en plus va bénéficier d'une toute nouvelle pelouse, pour le rendre accessible, pas seulement aux personnes à mobilité réduite, mais à toute personne porteur de handicap, quel que soit le handicap. Et ça, c'est important.
1: Eh bien, merci beaucoup, Bénédicte, d'avoir passé ces quelques minutes avec nous.
6: Avec plaisir.
1: On va vous souhaiter déjà une très belle soirée, puis un très bon week-end. Profitez bien de tout ce qui va vous arriver ce week-end.
6: Merci beaucoup, merci à vous. Passez une bonne soirée.
1: Merci. Et puis alors, dans un instant, c'est pas fini. Et bien sûr, on aura trois intervenants. Là, on a eu Bénédicte, donc vice-présidente de l'ADA Pays du Cantal. Dans un instant, il y aura Nadège Joanny, MAF, psychologue. Et puis donc Jean-François également tout à l'heure. À tout de suite.
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1: Allez, toujours avec Alex et Jean-Marc, et comme promis, on va retrouver Nadège Joigny-Maffre, elle est psychologue à la DPI du Cantal. Bonsoir Nadège.
25: Bonsoir.
1: Alors, on a parlé de cette salle sensorielle, maintenant il va falloir nous l'expliquer, l'expliquer aux auditeurs, parce que nous, avec Jean-Marc, on sait de quoi il s'agit concrètement. Elle a été créée pour permettre à des personnes en situation de handicap d'assister à cette demi-finale de Top 14, et plus particulièrement à des personnes présentant un trouble du spectre de l'autisme.
25: Oui, effectivement, c'est bien ça. Donc, du coup, cette salle, en fait, on parle de salle sensorielle, mais c'est une salle qui... c'est compartimenté, on va dire, en différents espaces. En fait, le but de cette salle, c'est de permettre vraiment à des personnes en situation de handicap pouvant, voilà, de pouvoir participer à des matchs. Et beaucoup de personnes, en fait, apprécient, moi, dans les personnes que j'accompagne, apprécient le rugby, mais ne vont pas dans un stade parce qu'elles ont des particularités sensorielles. Et du coup, voilà, assister à un match directement au stade, ce n'est pas possible pour elles. Donc, cette salle-là, en fait, va permettre aux personnes vraiment de pouvoir profiter du match. Alors, je vous parlais de différents espaces, soit à partir des tribunes, voilà, comme tout un chacun, soit effectivement derrière, parce qu'on est dans une loge, si vous voulez, du stade Vélodrome, donc derrière, en fait, une baie vitrée, où là, effectivement, au niveau sonore, il y aura beaucoup moins de bruit, mais la personne pourra quand même voir le match derrière la baie vitrée. Et après, on rentre vraiment dans le cœur du sujet avec un espace de retrait, un espace sensoriel, mais peut-être que j'expliquerai un petit peu après. C'est un espace vraiment qui est hypostimulant, c'est-à-dire que c'est avec des murs pré-tamisés, on a des matelas voilà, qui permettront aux personnes de se réguler un petit peu, de s'apaiser, différentes petites choses, pour pouvoir progressivement retourner au match. En fait, cet espace-là de retrait, c'est un espace temporaire pour permettre aux personnes, petit à petit, de, voilà, si besoin, de s'isoler un petit peu des tribunes, revenir dans les tribunes, voilà, et permettre à la personne d'assister au match dans son entièreté.
1: Alors c'est vrai qu'il y a le bruit, la foule, les lumières, l'agitation, le toucher, il me semble, pour Jean-François, qui peuvent rapidement devenir source d'angoisse, en fait.
25: Oui, tout à fait. Il y a également tout ce qui est imprévu. Voilà, parce que le match, c'était d'imprévu aussi. Et tout ça, ça peut angoisser les personnes. Il peut y avoir des surcharges sensorielles par rapport à tout ce que vous vivez, effectivement. Mais les imprévus aussi, qui sont difficiles des fois à gérer, notamment pour les personnes qui ont des troubles du spectre de l'autisme, mais pas que... Il faut savoir que c'est des salles, et comme le disait très bien Madame Zimmermann, en fait, vous pourrez s'adapter à tout type de handicap.
1: En parlant d'imprévu, avec Jean-Marc, c'est vrai qu'on a découvert qu'il y aurait le panneau d'affichage avec les pictogrammes, avec tout le programme de la soirée, le déroulé exact. Ils ont besoin de ça, en fait, pour être assurés.
25: Tout à fait. Alors, tous ne sont pas concernés par rapport à ce besoin de prévisibilité.
1: Ouais.
25: Mais après, on a voulu faire quand même quelque chose de très général où, effectivement, il y a un panneau d'affichage avec le déroulé point par point un petit peu de ce qui va se passer, voilà, avec des pictos et les horaires pour ceux qui utilisent l'heure. Et après, également, on a fait plein de petites feuilles voilà, à quatre cartonnées avec le programme que chacun pourra avoir à proximité et voir un petit peu le temps... c'est cool, alors soit partir leur montre, on a également mis, en fait, on appelle ça des time timers, c'est des supports visuels qui ressemblent à des horloges, mais qui permettent de matérialiser l'heure pour les personnes qui ne savent pas lire, ou en fait c'est quelque chose de très visuel, et du coup les personnes pourront aussi regarder le temps qui reste, avant par exemple la mi-temps ou quelque chose comme ça.
7: On sait que la DAPI a obtenu, enfin, on peut pas parler de marché, mais l'animation de cette salle sensorielle en janvier. Il a fallu un travail d'adaptation avec les avec justement les personnes qui vont y aller, les éducateurs, vous en tant que psychologue. Il a fallu travailler ça avec eux.
25: Ah oui, donc déjà voilà, on a travaillé tout ça voilà, nous en équipe du coup avec le directeur, avec un ergothérapeute, mon collègue Vincent Rougier, et après on a du coup vu avec des bénéficiaires du Pôle Milieu Vert, service pour lequel on intervient au niveau de l'API, qui pouvaient être intéressés, et du coup on a ici des petits candidats pour participer, et après on a préparé un petit peu à travers notamment une réunion récemment le programme. Alors déjà pour leur expliquer un petit peu comment ça allait se passer par rapport à ces demi-finales, mais également tout le programme du séjour à Marseille, parce qu'on est parti mercredi et on rentre du coup demain. Donc c'était important aussi d'associer les bénéficiaires à ce projet-là, qu'ils puissent aussi mettre un petit peu de leur patte et proposer des activités qu'ils aimeraient faire autour du rugby, mais pas que du coup.
4: Et ça a déjà été testé cette salle, ou c'est vraiment ce soir vous essuyez les plâtres et vous allez découvrir les réactions de tous les participants dans un environnement avec 65 000 personnes?
25: Alors, la salle actuelle, nous, on n'a pas encore été testée. Donc, nous, on l'a mis en place hier à mercredi après-midi. Donc, ça nous a quand même pris 3 heures. Donc, on est un petit peu avec la LNR, notamment, et Kenéo. Mais voilà, après, non, elle sera vraiment testée, du coup, ce soir et puis demain pour les enfants.
1: Alors, ce soir, ce sera 6 adultes accompagnés par 6 pros du pôle milieu ouvert. C'est du 1 pour 1.
25: Oui, c'est ça, tout à fait. Est-ce et demain, du coup, ça sera 6 enfants accompagnés alors soit par des parents, ouais, soit par des professionnels du pôle enfance.
1: Est-ce qu'il y a des risques pendant le match? Qu'est-ce que vous craignez? Je sais pas.
25: Alors, moi, en toute honnêteté, je n'ai aucune appréhension,
1: ouais,
25: par rapport au match de ce soir. Voilà, après, ce sont des adultes autonomes, voilà, qui peuvent verbaliser des choses aussi. À savoir qu'on a aussi des petits pictos, si besoin, voilà, si les personnes n'arrivent pas à dire, si elles veulent une pause, s'isoler, ou d'autres choses, voilà, selon des besoins particuliers. On a aussi rajouté des pictos pour qu'elles puissent vraiment verbaliser. Le but, c'était vraiment d'étayer et de sécuriser l'environnement au maximum pour leur apporter de la prévisibilité, de la réassurance et un certain confort, en fait, pour pouvoir assister au match.
1: Eh bien, parfait. Merci beaucoup, Nadège, pour toutes ces explications. On va vous laisser profiter de cette soirée, de ce week-end. Merci beaucoup, Nadège.
25: Merci, au revoir.
1: Allez, restez bien avec nous, puisque dans un instant, on va accueillir Jean-François, personne accompagnée de l'ADAPI du Cantal, diagnostiqué TSA. Il sera avec nous dans 2 petites minutes. À tout de suite.
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1: Allez, toujours avec Alex et Jean-Marc pour cette dernière émission de la saison. Dans quelques minutes, on continuera à parler, non pas de rugby, mais du virage d'Orient, ouais. De vélo tout à l'heure. Mais il joue au rugby aussi, du côté de Saint-Cernin. Il y aura quand même un lien, forcément. On va tout de suite retrouver Jean-François Maury, personne accompagnée de l'ADAPI du Cantal, qui est du côté de Marseille également, pour voir ces demi-finales de Top 14 qu'on a rencontrées lundi. Bonsoir Jean-François et bienvenue.
30: Oui. Bonsoir.
1: Alors toi, as avoué lundi que tu aurais préféré voir Pau ou Clermont en demi-finale, mais tu es quand même content d'être à Marseille.
30: Oui, oui, je suis quand même content.
1: Supporter de Clermont, je crois.
30: Ouais. Alors, ouais, supporter de.
1: Ouais, vas-y.
30: Supporter de Clermont, mais comme je sais que qu'on va être accompagné par un ancien joueur du club. C'est un petit lot de consolation pour moi, on va dire.
1: Alors c'est vrai, on le rappelle à toutes celles et ceux qui n'étaient pas avec nous tout à l'heure, c'est Julien Bonner, donc le parrain, magnifique parrain, troisième ligne de l'ASM international, une magnifique carrière.
4: Julien Bonner, il fait partie des rares Clermontois à avoir souligné, à avoir soulevé un bouclier de top 14 en 2010.
1: Ça c'est pas beau pour les supporters de l'ASM. Ça c'était complètement gratos. Alors ça c'est Alex, nous on se désolidarise à complet avec Jean-Marc. Est-ce que tu suis le rugby sinon, Jean-François, le Stade Aurillacois par exemple, plus proche de chez nous?
30: Oui. Oui, je suis tous les matchs, surtout sur Canal, les matchs. Enfin, j'ai testé une fois les tribunes pendant un an là sur les matchs à domicile.
1: D'accord.
30: Je préfère être au chaud tranquillement installé.
1: Comme je crois que tu n'es pas le seul.
4: Tu veux dire que la bière est meilleure chez toi?
7: on en a discuté déjà un petit peu lundi. Je te demandais lundi déjà, tu avais l'air hyper déjà excité sur le fait d'être à Marseille.
30: Il y a quand même Toulouse en face. Ouais. Donc,
7: Et là, comment tu te sens là tout de suite avant d'aller, avant de te retrouver au stade?
30: Là, j'ai un peu chaud, mais.
4: Bon, t'inquiète, à Aurillac aussi.
1: Alors, ce qu'il faut expliquer aussi à nos auditeurs et que tu nous as expliqué, c'est que toi, tu as ton propre logement à ta demande et que tu as entièrement financé de ta poche. Tu peux nous raconter ça?
30: Oui. J'ai voulu être autonome, avoir mon propre logement avec rien sur les murs, parce que j'ai été voir les chambres que les autres avaient. Ils avaient chacun des chambres magnifiquement décorées.
1: D'accord.
4: On sent de l'ironie.
1: Lundi, tu nous as expliqué, donc toi, tu ne craignais pas la foule, le bruit. Toi, c'est plutôt le toucher, en fait, qui t'inquiète?
30: Ouais, mais comme on sera ensemble dans un même endroit, on n'aura pas trop de contact avec des inconnus.
1: Et ça te rassure d'avoir la salle sensorielle à côté, justement, de la tribune, de là où vous allez pouvoir voir le match?
30: Ouais, si jamais il y a un moment où il y aura trop de bruit, j'irai tester la salle pour me calmer, enfin pour calmer un peu Oui, et puis ma tête.
7: Oui, et puis de toute façon, tu auras Lucie à côté de toi, donc c'est il y a ça aussi.
30: Ouais. Ouais. Ouais. Lucie qui m'accompagne dans mon milieu de travail. Donc déjà les 2-3 jours qu'on a passé ici à Marseille à visiter, on a fait le vieux port, on a fait le quartier du plus belle la vie.
1: D'accord.
30: Et là, qu'est-ce qu'on a fait ce matin? On a fait Notre-Dame de la Garde.
1: D'accord.
30: Et puis on repart demain vers Aurillac.
4: Et avant de repartir, il y a un petit restaurant sur les Goudes en sortant. N'hésite pas à y amener tout le monde.
1: toi, tu n'as pas vu le Vélodrome encore. Est-ce que tu as hâte d'y être?
30: Je le vois déjà en photo. J'attends avec impatience de le franchir, de le découvrir de mes yeux.
1: Ça va être une magnifique ambiance à chaque fois pour ces demi-finales de Top 14. Alors, vu que tu suis un petit peu le rugby, est-ce que t'as un pronostic à nous donner pour ce match entre Toulouse et le Racing ce soir?
30: Je suis pas aussi fort à ce point sur les pronos, j'espère que Toulouse va aller en finale parce qu'il y a des bons joueurs.
4: T'as raison.
1: Ça, c'est Alex, le supporter toulousain, qui dit ça. Eh bien, merci beaucoup, Jean-François. Ouais. Est-ce que vous savez à quelle heure vous allez partir là au stade?
30: 18h30 pour pas qu'on soit en retard et gêné par les bouchons marseillais.
1: D'accord. Eh ben, c'est parfait. On te remercie. Je sais pas s'il y a Bénédicte et Nadège avec nous qui nous écoutent encore, en tout cas.
2: On est là.
1: Bon, super. Un peu comme pour Jean-François, je suppose que ça y est, il vous tarde d'y être maintenant au Vélodrome.
2: Oui. On a hâte de découvrir tout ça. On a hâte de voir la réaction des personnes qu'on accompagne. On a hâte de voir le Stade Toulousain gagner.
1: Ah, ben voilà. Bénédicte, voilà. On aura compris, c'est Toulouse.
2: En 80 minutes, tout peut arriver, donc on va y croire.
1: Ouais.
2: Et voilà, c'est magnifique. Et voilà. Merci à vous de nous donner l'opportunité d'être sur votre antenne. Et voilà, on est heureux. On peut rien dire de plus, on est heureux.
1: Bon, eh ben, on est ravis de vous avoir accueillis. Nous, merci beaucoup à tous les trois. On va vous souhaiter, une très belle soirée, un très bon match. Week-end. Profitez bien de ce magnifique week-end. Beaucoup. Merci à vous.
2: Merci, à bientôt. Merci à vous.
4: Au revoir.
1: Allez, justement, cette première demi-finale de Top 14, Alex, au Stade Vélodrome à Marseille, elle va opposer le Stade Toulousain au Racing. Le Racing qui a fait forte impression du côté de Pau. Alors moi, j'étais pour Pau, donc je suis un petit peu déçu.
4: Pareil.
1: Je pensais pas Racing capable de gagner du côté de Pau.
7: Ils sont en train de monter en rouleau compresseur. Ouais, ils sont en train de monter en puissance, ouais. C'est dingue.
4: Hein. Ils les ont agressés en défense. Les Palois, ils ont fait que reculer tout le match, quoi.
1: Ils
7: ont quelques coches peut-être un peu en première aussi. Donc,
1: Ils ont leur carte à jouer ce soir face à Toulouse.
7: Qui a perdu un de ses cartes.
1: Moins Thomas Ramos.
4: Ouais. Moins Thomas Ramos, c'est ça. Et avec Thomas Ramos, je crois que c'est 57% des points du Stade Toulousain cette saison. Donc c'est quand même assez, énorme ce joueur.
1: Mais il y a quand même une belle équipe et il est remplacé par un international écossais. Donc.
4: Ouais, il marche un peu à côté de ses pompes cette année, Kinghorn. Mais bon, c'est pas.
1: On va commencer avec la compo de ton choix, Alex. Toi, tu seras pour le Stade Toulousain ce soir.
4: Voilà. On va commencer par ceux qui vont gagner. Donc, Neti Movaca, Merclair pour la première ligne, Brennan Meafou pour la deuxième, Cross Willis Rouma pour la troisième ligne, Dupont et Tamac qu'on retrouve à la charnière, Choco Barès Barassi au centre, Lebel Thomas sur les ailes, Kinghorn, tu le disais, à l'arrière, et avec un banc 4 étoiles avec Marchand et nous, Verge, Flamand.
1: Verger plutôt.
4: Oui. Flamand, Graou, Kevin Gourg, Capozzo et Aldeguerri.
1: Alors moi, le banc de Toulouse, j'aime beaucoup.
7: Le groupe complet.
1: Ouais.
7: Le groupe complet avec certainement un qui va avoir envie de faire fermer un petit peu la bouche à tout le monde.
4: Tu parles de Dupont.
1: Est-ce qu'il en est capable physiquement?
7: On va voir. On va voir, mais il est tellement.
1: Très certainement, mais physiquement, est-ce qu'il en est capable? Je sais pas. On sait pas trop dans quel état physique il est.
4: De presse, il l'est.
7: J'ai un peu de mal à comprendre qu'on puisse encore émettre des doutes ou des critiques sur ce joueur. Donc j'espère vraiment.
1: Un peu comme sur Mbappé au foot.
7: Il va faire fermer sa gueule à tout le monde.
4: Il y a bien qui critiquait Zizou à l'époque.
1: Comme Mbappé, tu vois. Pareil,
7: Oui, mais le plus quand même Mbappé.
4: Ouais, Mbappé plus parce que bon, c'est impassant.
1: Ouais.
7: Il a juste marqué deux buts. Hein,
1: ouais, ça. Exactement. Ouais, c'est ça. Du côté du Racing, on va retrouver l'ancien Aurillacois Hugo Sen avec le numéro 21. Il sera sur le banc, Alex.
4: Ouais, Goguinashvili pour le pilier gauche, associé à Bamba et Tarit. Il, Taofi Fenoa pour la deuxième ligne. Maxime Bodon avec Maniarara et Nathan Hugues qui était blessé, qui revient titulaire avec numéro 8 ce soir. Donc ça va leur apporter beaucoup de densité en 8. Carbono qui a été très très très très très très bon, même si qu'on l'aime qu'on l'aime pas, il a été très bon.
1: Il a été exceptionnel, il faut le dire.
4: Associé à Gibert, Tuisova Fikou au centre, Spring Manu sur une aile et James à l'arrière. Bon, ben, c'est très très bon aussi. Et un banc, pareil, un banc très costaud. très dense avec Escobar. Côté droit, ça va être Toupou. Et de l'autre côté, à gauche, ça va être Njok. Après Tagui, J, Valou pour la deuxième ligne. Léno, un autre deuxième ligne. Joseph, donc eux, ils ont choisi de mettre que 2-3 quarts sur le banc avec, tu le disais, Hugo Sen et Rabatou Mada.
1: Et ben voilà, du côté du Racing, c'est plus costaud.
4: Et par
1: costaud,
4: contre, Toulouse met 3-3 quarts sur le banc. Donc ça va être, c'est peut-être deux physionomies des
1: avec mais... Gourgue, Graou et
4: Capozzo.
1: Et Capozzo, voilà.
4: Ah oui, ça fait rêver aussi. Hein.
7: Je pense qu'on va en voir. Alex parlait de la semaine dernière contre Pau. Je pense que le schéma du Matra
4: ça va défoncer.
7: Le schéma du Racing va être de la même manière, c'est-à-dire d'agresser les Toulousains, les empêchant
1: de jouer.
7: Enfin,
1: on a deux styles de jeu.
7: Ah, il va y avoir deux styles de jeu différents. Quoi. Ouais. Après, tout dépendra de l'animation aussi, parce qu'il y a. On peut pas lui enlever ça non plus, hein, même si moi je le critique assez souvent.
4: Carbono, tu parles.
7: Ah ouais, Carbono, si jamais il joue comme la semaine dernière,
4: il a été énorme.
7: Là, c'est intéressant, ouais, vraiment. Dans ce registre-là, il est vraiment intéressant.
4: Ouais,
7: pas quand il fait sa petite raquette, c'est chiant. Quoi.
4: La charnière en face, Dupont et Tamac, ils ont quand même des choses à prouver. Ils ont été remis en question par tout le monde. Dupont, maintenant, j'écoutais la radio, j'écoutais RMC. Ils disaient les meilleures actions de Dupont cette saison. Il mettait tous ses spots publicitaires qu'il avait fait et pas une action de match, tu vois. Donc,
1: au festival de Cannes, tout
4: ouais,
1: ça.
4: Ouais, c'est
1: quoi.
4: Ça. Dupont au festival de Cannes avec Mitenard, ainsi de suite. Et là, lui, pareil, je pense que ce soir, il va remettre l'église au milieu du village.
1: Et où est Dupont?
4: Dupont.
1: On espère qu'il sera sur le terrain ce soir.
4: Sur le Vélodrome, j'espère, parce que la dernière fois qu'ils sont allés au Vélodrome, Toulouse, ils en ont foutu 50 à Toulon, donc on espère voir la même chose.
1: Bon, enfin,
4: moi, j'espère voir la même chose.
1: Ah oui. Votre pronostic ce soir, Alex, on l'aura compris.
4: Ouais, Toulouse.
1: Toulouse, Jean-Marc.
7: Paris.
1: Ouais, ben moi, je vais dire le Racing alors.
7: Tu le penses pas, c'est moche.
1: Ouais, je préfère.
4: Bah après, moi, je pense que ça peut être serré quand même. Je pense que ça peut être serré.
7: Plus compliqué que prévu.
4: Et
7: ouais,
4: je pense qu'avec la chaleur, les Toulousains, ils vont les faire courir les gros du Racing et ça va s'ouvrir en deuxième mi-temps.
1: Je suis assez d'accord avec Alex. Restez bien avec nous, on va parler des 10 ans du virage d'Orient dans un instant avec Alexandre Volpillac et Thomas Mongil. A tout de suite.
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1: Allez, toujours avec Alex et Jean-Marc. Dernier, oui, il est en train de râler. On va vous expliquer pourquoi dans un instant. On a aussi Thomas Mongil. Salut Thomas. Salut. Allez, bien devant le micro, les gars, pour se présenter.
13: Salut à tous.
1: Voilà. Et Alexandre Volpiac, vous pouvez prendre bonjour le micro vers vous.
14: Bonjour à tous.
1: Juste avant de parler de vélo, ben, vous étiez au match la semaine dernière. Il y avait les finales de Coupe départementale. Juste pour rappeler la victoire de l'USVA, 1-0 en Coupe du Cantal contre Murat. On note aussi la victoire de Jordan contre Arpajon. Il a fallu attendre les tirs au but. Voilà. Oui. Pas trop de surprises. Si, la victoire de Jordan peut-être contre Arpajon, qui faisait une belle saison en championnat, pas loin de monter.
14: Ouais, ouais, mais les trois se sont tirés la bourre entre Jordan, Arpajon et Sansac.
1: Non, la Vallée, pardon.
14: Ouais.
1: La réserve de la Vallée, ouais. Sansac et Arpajon. Et finalement, donc, c'est Sansac et la réserve de la Vallée qui montent, ouais. Voilà.
14: C'est, ouais, non, c'était, c'est une belle saison pour Arpajon. Là où je suis content, c'est ce que je disais, en avant-propos, c'est qu'effectivement, tout soit bien passé, quoi. Ils avaient que la journée était, on a pensé football pour tout le monde, c'était chouette. Voilà.
1: Gros coup de chapeau au Tifo de la Vallée, qui était assez exceptionnel. Alors, j'ai vu la photo de celui d'Arpajon, mais, ouais, celui de la Vallée, il est hors concours.
14: Mais t'as pas d'objectivité avec la Vallée, toi.
1: Vous l'avez vu? Vous avez vu les deux? Ouais, c'est dit, celui de la Vallée, quand même, il est assez exceptionnel.
14: Effectivement.
1: Hein, on est d'accord.
14: Oui, on est d'accord. Oui.
13: Bon, si on voulait être complet, on pourrait dire que les filles de la FC ont aussi gagné la finale de la Coupe du Cantal.
1: Ouais, comme chaque année.
14: Oui, mais bon, il faut.
1: C'est vrai, tu as raison.
14: Oui, il faut.
1: Alors, il y a les finales de Coupe Barrès et tout
14: ça. Ah, mais dans le cas, il y a deux coupes. Tout le monde gagne une coupe.
1: Ah, mais la semaine dernière, il y avait deux finales. Voilà.
14: Trois avec les filles.
1: Avec les filles. Messieurs, vous êtes là pour parler du virage d'Oria. Le virage qui fête ses 10 ans, il y avait un article dans l'Union cette semaine.
14: Ouais, Patricia avait un papier avec eux, ouais.
1: On accueille deux membres, donc Alexandre et Thomas. Vous êtes tous les deux à l'origine du projet, il y a 10 ans. Peut-être plutôt la parole avec Alex, ouais.
15: Alors, oui, c'était ça. À la base, on était 4 sur le projet.
1: Ouais.
15: Tous passionnés de Tour de France, et l'idée c'était un peu de transmettre cette passion. Donc on s'était dit, suite à différentes sorties, qu'il y avait sûrement quelque chose à faire sur les étapes qui se faisaient dans le Cantal. Et l'idée a mûri comme ça, et ensuite le choix des couleurs s'est fait par plusieurs paramètres. et donc voilà, on était 4 à l'origine et on est.
1: Au départ,
15: quatre,
1: c'est toujours... l'amour du vélo. Hein.
15: Au départ, c'est la passion du vélo et du tour qui a fait naître l'idée du virage. Et ensuite, première manifestation qui a fonctionné, puis deux, puis trois, et puis ça fait 10 ans, on est encore là.
1: C'était où la première manifestation
14: après,
1: pour vous?
14: C'est le sens de la fête, après, qui prend le relais.
15: La fête rassemble beaucoup de gens, et bien, au final, finalement, les gens, ils nous trouvent plutôt sympas.
1: la première pour vous, c'était où?
15: Eh bien, c'était au col du Pertus, du coup, 2016, donc ça fait 10 ans. Mais avant, on avait fait une ou deux sorties à l'extérieur qui nous avaient un petit peu inspiré.
1: Ouais.
15: Pour pas mentir.
1: Alors, il y a ce virage de Dorian, tu nous parlais des couleurs. Orange et noir, c'est les couleurs de Saint-Sernin, du rugby aussi. Il y a forcément un lien avec vous qui jouez au rugby à Saint-Sernin.
13: Oui, forcément. Comme l'a dit Alex, on a eu l'occasion de voyager un peu avant de mettre tout ça en place. Donc, c'est vrai que les Pyrénées, ils avaient les Basques en orange. Dans les Alpes, il y a les Hollandais en orange. Et donc, ça nous est naturellement venu à l'idée de faire un peu pareil. Et du coup, la passerelle avec le club était toute trouvée. Donc on s'est lancé là-dedans, quoi.
14: Ouais, avec ASO qui cadenasse un petit peu le Tour de France, ça a été facile de rentrer sur les routes du Tour de France avec une organisation comme ça.
13: Ouais, après, il faut toujours bien sûr faire ça dans le respect des règles, quoi, et surtout pas entacher le côté sportif, quoi, qui reste la priorité. Donc, tant que ça se fait dans le respect et tout, ils nous embêtent pas trop, quoi.
14: Ouais, je pense qu'ils le savent, ASO. C'est une grosse machine. Si jamais ils faisaient un écart, ils seraient morts.
13: Ouais, donc, ça pardonne pas.
14: Donc voilà, là pour le coup, c'est une paire royale parce que c'est. J'avoue quand même que leur coin est sacrément bien foutu, quoi. Donc,
1: alors justement, comment vous le mettez en place? Parce qu'il y a toute une logistique derrière tout ça. Vous y prenez bien à l'avance, je suppose, Alexandre?
15: Alors là, Guillaume, t'as mis le doigt sur le casse-tête.
0: Ouais. Quand on peine la route.
15: Sur le casse-tête logistique qui existe, parce qu'on est forcément bloqué par les accès et tout ce qui s'ensuit. Donc forcément, il y a des autorisations à demander au départ. C'est ce que disait Thomas pour faire les choses dans les règles de l'art. Sur le fait de faire une buvette, sur le fait d'amener un food truck, sur le fait de peindre la route aussi. On fait pas ça n'importe comment. Et ensuite, le jour J, ben forcément, c'est pas de se dire j'ai oublié telle ou telle chose, parce que c'est là où
1: c'est pas possible de redescendre.
15: On va se retrouver chocolat. Donc, mais voilà, aujourd'hui, c'est quelque chose qui est un petit peu goupillé dans nos têtes. Donc, on arrive à rien oublier pour l'instant. Donc, on espère que pour 13-14 juillet.
1: On en reparlera tout à l'heure du 14 juillet. Ouais. Et quand le tour ne passe pas dans le Cantal, vous délocalisez aussi le virage d'Orien.
15: On a eu délocalisé. Bon,
1: c'est plus difficile. L'effectif,
15: il prend un petit coup quand même. mais on s'est un petit peu délocalisé. On a essayé de faire quelques sorties extérieures. On va être une quinzaine, quelque chose comme ça. C'est ce qui s'est passé l'an dernier dans les Pyrénées sous trois étapes consécutives qu'on a fait. Et voilà, on essaye quand même de défendre un petit peu la marque. Virage d'Orien et Cantal un petit peu partout où on passe. Et voilà, c'est le but.
14: Et même dans les Pyrénées, vous ont laissé peindre les routes sans problème?
15: Alors, quand on est à l'extérieur, on ne demande pas trop l'autorisation pour être. Mais en soi, c'est quelque chose qui est peut-être un peu plus dans les mœurs.
0: Ouais. Je dirais que si la préfecture devait valider tous les dessins qu'il y a par terre,
15: dans les grands cols, on va dire, c'est quelque chose qui est plus dans les mœurs et en fait, ils ne sont pas embêtants avec ça.
0: En plus, vous pouvez passer pour des Hollandais. Comme ça.
15: Ouais, voilà. Ouais, c'est... Alors, pour. S'il faut vraiment communiquer en hollandais, on va être embêté, mais.
1: Tu peux le faire à une certaine heure, toi, je pense.
0: Tête, côté, puis ça passe.
1: Il y a combien de membres? Alors, c'est difficile à compter, mais au départ, je sais pas combien vous étiez, mais est-ce que ça a évolué en nombre, le nombre de membres du virage d'Orien? Tu le sais, toi, à peu près?
15: À peu près, si on compte le nombre d'adhérents pour 2026, on est officiellement 37.
1: D'accord.
15: Et après, tous les gens qui vont se greffer 13, 14 juillet, les amis, la famille et compagnie, à combien on peut monter? Ben, ça, c'est.
14: Par 10.
15: C'est le temps qui va le décider, de toute
1: peut-être,
15: manière.
1: Peut-être,
0: ouais. Parce qu'on rappelle que l'étape, c'est le 14 juillet. Donc, tu comptes aussi la fête le 13 juillet?
14: Ça attaque la veille. Ça se prépare la veille, ouais.
1: Le 12.
14: Ouais.
15: C'est-à-dire que.
0: Déjà une première soirée le 13.
15: L'autorisation de débit de boisson, elle est à partir du 13 juillet, ouais.
1: Bon, on reviendra concrètement sur ce qui va passer le 14 juillet tout à l'heure. Vous nous parliez du Tour, puisque vous êtes de grands fans de Tour. C'est quoi vos premiers souvenirs, vos souvenirs marquants du Tour de France, vous? Tiens, Thomas, on commence peut-être avec toi. Un coureur qui t'a marqué, une étape ou un moment, je sais pas, dis-moi.
13: Ben, moi, du coup, j'ai la chance d'avoir mon grand-père qui habite dans les Pyrénées.
0: Ah, je croyais qu'il avait fait le Tour.
13: Non, j'aurais bien aimé, j'aurais pas été là pour le voir, de toute façon. Je regardais les cassettes.
1: Ouais,
13: quand on est parti en vacances là-bas au mois de juillet dans les Pyrénées, il y a tous les ans le Tour, du coup, c'est pas comme ici. Donc c'est lui qui nous y a amené étant petit. Et lui, il suit le Tour depuis 60 ans, donc il nous a filé la passion et ça nous a pas lâché. Mais peut-être ce qui m'a marqué le plus, paradoxalement, c'est les Alpes et l'Alpe d'Huez surtout. Ouais. L'Alpe d'Huez, c'est
1: les
13: vraiment
1: virages,
0: le virage des Hollandais.
13: Le virage 7
0: avec les Hollandais.
13: Virage 7, mondialement connu.
0: Ouais,
13: c'est un peu ça qui nous a inspiré.
0: D'ailleurs, à ciel ouvert.
13: Ouais, c'est un peu ça. Ouais. C'est très animé. D'ailleurs, on y était en 2015, mais avec Alex, et on était 4 ou 5.
1: Ça a été l'élément déclencheur.
13: Ouais.
1: Il faut qu'on le fasse.
13: Ouais. Bon, en toute humilité, parce qu'on est loin de ce qu'ils font, mais c'est vrai qu'on s'est un peu inspiré de ce qui se passe là-haut. Et franchement, c'est vraiment ceux qui aiment le. Enfin, faut pas forcément aimer le vélo, mais il faut faire une fois l'Alpe d'Huez si on a l'occasion de le faire, parce que c'est vraiment très très particulier. Ouais,
0: cette année, il passe deux fois l'Alpe d'Huez.
13: Il passe deux fois, deux étapes, ouais. Deux étapes consécutives qui arrivent à l'Alpe d'Huez, c'est un stade à ciel ouvert et il y a une grosse, grosse ambiance.
1: Alex, je te laisse réfléchir. Pour ton moment, on va faire une dernière pause publicitaire dans cette émission et on vous retrouve très vite pour la dernière partie. À tout de suite.
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1: La dernière partie de cette émission avec Alex et Jean-Marc, et puis donc Thomas et Alex du Virage d'Orient. Alex, est-ce que tu as réfléchi à un moment marquant, toi, du Tour de France, pour toi, hormis l'affaire Festina?
15: Ça fait un an, je pense au Tour de France.
1: Dis-moi.
15: Mais non, ça va être très simple. Sur un moment marquant, ça va être le premier tour que j'ai vu en présentiel, du coup, je pense.
1: Ouais.
15: Et c'est au Puy-Marié, en fait. Avec Richard Virenque qui passe en 2004.
1: Ouais.
15: Et là, il y avait toute la montée qui criait Richard.
1: Ouais.
15: Et c'était juste incroyable. Et cette fois-là, j'étais avec Thomas, son frère, et Jackie, le grand-père, qui nous avait amenés. et voilà, pour le voir pour la première fois en vrai, j'avais trouvé ça incroyable. Donc,
1: il a marqué toute une génération. Voilà.
14: C'était pas un 14 juillet en plus? Il me semble que c'était un 14 juillet.
0: Ouais, ouais. Oui, il a 2-3 casseroles de dopage, mais sinon, il a marqué toute une génération.
1: Pas grave, il nous a marqué.
14: Mais c'était à l'insu de son plein gré.
0: Ouais,
14: je te rappelle.
1: Ouais, mais il montait tellement bien.
0: Je pense qu'il nous a tellement fait rêver.
14: Oui, il a fait partie de ceux qui nous ont fait rêver.
0: Donc, cette année, t'auras sec ça.
1: Pour la première du Virage d'Orient, c'était en 2016, c'est ça, dans le Pertus. 10 ans plus tard, 14 juillet 2026, vous y serez aussi dans le Pertus. C'est un magnifique clin d'œil.
0: C'est que ça, ce qui va arriver, va défaire le roll-up à la fin de la victoire à Virage d'Orient. Vous n'avez pas le petit roll-up là pour donner
1: Alors dites-nous, qu'est-ce que vous avez préparé pour cette journée du 14 juillet là? Thomas, le programme.
13: On a buvette, on a un food truck qui sera présent sur place.
1: Ouais.
13: Après, on a prévu.
1: Ça, c'est une première, non? Le food truck?
13: Ouais. D'accord. On voulait pas en plus avoir.
14: Il y a la place pour le mettre, là, c'est bon.
13: Oui, c'est bon, on s'est débrouillé. Donc voilà, il y aura, pour ceux qui veulent, ils pourront se restaurer sur place. Après, on a prévu quelques surprises, des animations un peu sur toute la journée.
1: D'accord.
13: Dans le passage, de la caravane puis des coureurs. Et voilà, on espère que le temps sera de la partie. C'est un peu le facteur qu'on ne peut pas maîtriser, ça. Donc on verra, mais ouais, je pense que tout est réuni là vraiment pour passer une super journée. La date.
14: Et vous prenez en main les lieux à partir de quand en fait?
13: Ouais, on va y être je pense le 12, on va commencer à. Bon, il faut peindre.
1: Il y a un peu de peinture à faire.
13: Il y a un petit peu de peinture à faire.
1: Ouais, le damier orange et noir, c'est pas évident.
13: Donc voilà, on appelle. C'est l'occasion d'appeler quelques volontaires là, s'il y en a qui se sentent d'attaque pour venir nous filer un coup de main, on est preneurs.

0: licenciés de la Fédération française de cyclotourisme, si je me trompe pas.
1: D'accord.
0: Qui vont refaire l'étape une nouvelle fois, donc pour la troisième organisation sur ce parcours-là.
1: Votre chouchou, c'était Romain Bardet il y a quelques années, forcément, il sera pas cet été.
2: Il sera dans l'équipe, il sera dans le staff.
0: Il a été engagé par Decathlon CGM.
1: Il sera dans le staff, mais pas sur le vélo. Faut un nouveau chouchou sur le vélo. Est-ce que Paul Sexas forcément a tout pour être le nouveau chouchou du virage d'Orient? Est-ce que vous allez préparer quelque chose pour lui ou pas?
0: T'as pas envie
1: de me le dire en fait là, je vois.
2: c'est la surprise.
3: Ça peut changer au dernier moment. Ça fait partie des surprises, mais on va dire qu'il part dans les favoris forcément.
1: Ouais.
3: Forcément, mais on a des petites attaches avec les anciens. Des fois, on aime bien chanter Thibaut Pinot, Richard Virenque, des choses comme ça, mais qui sont un peu hors contexte. Mais
1: c'est pas grave, il faut penser
3: contexte,
1: à eux.
3: Mais ça...
0: Thomas Vauclair quand il passe sur la moto, peut-être.
3: Voilà, Thomas aussi, bien sûr. Ouais. Ouais. Après, c'est pas toujours évident avec le casque, les lunettes, tout ça, mais bon. Mm.
1: Est-ce que ça vous dit de terminer cette émission avec un petit quiz? Alex et Jean-Marc, ils sont pas au courant. Parce qu'ils lisent pas le conducteur, donc.
2: Non.
1: S'ils avaient lu le conducteur.
0: Attends, tu regardes pas.
1: Hein.
0: Ah, je triche pas.
2: Arrête ton ordi.
1: Bon, c'est pas la première fois que le Tour de France arrive au Luron, ça vous le savez. La dernière fois, c'était il y a 2 ans, en 2024.
0: Ligne de garde.
1: C'est bien. Et devant.
2: Pogacar.
1: Devant Pogacar, on avait une très belle étape déjà.
0: Les chutes de Roglic dans la descente les du deux. Côté de...
1: Vous vous en rappelez?
2: Et si tu fais celle d'avant, c'est Van Avermaet. Si
1: 2016, victoire 2016. Du Belge.
2: Ouais.
1: Alors, et c'était la deuxième arrivée.
2: Ouais.
1: Donc il y avait une première en 1975. Donc là, on remonte.
2: Thévenet, donc là, c'est l'époque de Thévenet, tout ça. Là. Donc,
1: non, c'était un Belge devant deux autres Belges.
2: Van Imp.
1: Alors, Van Imp, il fait 3.
2: Qu'est-ce qu'il y avait comme belge collègue?
1: Ah là, ça, Jean-Marc, ça te parle?
2: Attends, qui c'est qu'il y avait à l'époque des belges?
1: Il y en a un, forcément.
2: Eddy Merckx
1: fait deuxième.
2: Ah putain.
1: Alors, le premier, je le connaissais pas. Peut-être la.
2: Merde. Celui qui se battait avec. Avec Hino tout le temps, là.
1: Ah, il s'appelle, je voulais le donner, genre Michel Pollentier.
2: Pollentier, voilà.
1: Voilà. Tu l'avais?
2: Oui, c'est lui que je cherchais. Non, je l'avais pas, mais c'est lui que je cherchais. Pollentier, qui s'était fait virer.
0: Sur le bout de la langue.
2: Qui s'était fait virer d'un Tour de France, d'ailleurs, dans peu de temps après, parce que pour une histoire de poire sur un contrôle antidopage.
1: D'accord. Ça existait déjà.
2: Il avait de poire, les
1: choses.
2: Ouais,
1: terrible.
2: Ouais.
0: Ah oui, alors il y en a qui se teignent en blanc, d'autres qui ont une poire. Ils étaient joueurs.
1: Du côté d'Aurillac, 2008, 7e étape du Tour entre Brioude et
4: Luis Sanchez.
1: C'est un espagnol. Exactement. Il y a eu 6 arrivées d'étape et 9 départs d'étape du côté d'Aurillac. Le Tour de France à Aurillac le 14 juillet, c'est une longue histoire. Ça a démarré en 1968. Je vais pas vous donner les noms des gagnants et tout ça. C'est un petit peu compliqué.
2: Ça arrivait pas au vélodrome, pour le coup, à Aurillac.
1: À Jean-Alric, là-haut. C'est ça. C'est ça.
2: Ouais.
1: 1985, peut-être que vous pourrez l'avoir, ou peut-être Jean-Marc, 14 juillet 85.
0: Hino.
1: Saint-Étienne-Aurillac. Non, c'est victoire d'un Espagnol. Alors moi, je l'avais pas.
0: Hein. 1985.
1: Martinez.
0: Indurain.
1: Non plus. C'est pas évident.
2: 85, quoi.
1: 85, Jean-Marc, étape entre Saint-Étienne et Aurillac.
2: À l'époque d'Hino.
1: Exactement.
0: Sanchez.
1: Non, mais tu vas pas me donner des noms en espagnol au pif comme ça, quand même. Tu vas pas voir, ça va marcher à chaque fois.
2: Non, je sais pas.
1: Non, c'est pas évident, hein.
2: Je sais pas.
1: Eduardo Chozas.
2: Chozas.
1: Et là, personne l'avait.
0: Ah non.
1: Bon, il me semble que le virage d'Orient, t'es moyen sur ce quiz.
2: Non, on a eu un.
3: Sur l'époque un peu plus récente quand même. Là.
1: Ouais.
3: 75, 80.
1: Là, il faut remonter jusqu'à la période de Virenque pour que le virage.
0: Il aurait fallu éviter son papy.
2: Oui, comme moi, mes souvenirs remontent à beaucoup plus longtemps.
1: Bon, si on veut vous rejoindre sur le virage, on l'aura compris, il faudra venir quand même assez tôt, quoi.
4: Oui, voilà, et marcher.
1: Parce
2: qu'il ferme, il ferme la veille.
1: Il ferme la veille, ouais.
4: Il y aura des parkings apparemment à Mandaille. Il faut monter 3 km.
2: C'est une petite trotte.
1: Pour voir le passage du tour dans le Pertus,
4: ça vaut le coup, franchement.
1: Ouais. Ça vaut le coup.
0: Je pense qu'on y sera. Moi, je pense qu'on va y monter avec petit.
2: Surtout s'il y a une animation prévue à partir du 12.
4: Plein d'animation.
1: Bon, et ben voilà.
4: De la bonne humeur.
1: Merci à tous les deux.
0: On va venir garer le camion.
1: On va vous souhaiter une très belle étape le 14 juillet prochain. Ouais, vas-y, Alex.
3: Si je peux rajouter quelque chose, idem 2024, ce qu'on fait, c'est qu'on va reverser une partie de nos bénéfices pour une association qui s'appelle les petits mecs P2, donc pour des enfants qui sont atteints d'un syndrome génétique. Et du coup, voilà aussi pourquoi on fait tout ça, c'est qu'on aime faire des choses qui ont du sens. Et donc, idem 2024, on repart sur sur la même base.
1: Donc voilà. Gardez-le à l'esprit.

0: aussi, vous pouvez aller faire la fête, et en plus ce sera pour la
1: buvette et sur les food trucks pour le coup,
2: que sur la buvette.
1: Que sur la buvette.
3: Et on va aussi du coup vendre des lunettes, et l'ensemble des bénéfices des lunettes, ça sera reversé à l'association.
1: Ok.
0: Et ben voilà. En plus, c'est pour la bonne cause.
1: Ouais.
0: Merci à tous les deux, Alex et Jean-Marc. Et ben, merci à vous.
1: Je suis triste de
0: c'était la dernière de la saison.
1: Le 14.
4: Mais tu vois, moi, je pense qu'on va y monter.
0: Je pense qu'on va y monter. Messieurs, on va se retrouver à la rentrée prochaine.
1: Ah oui, c'est la dernière, c'est vrai.
0: Donc c'est la dernière.
1: On attaque sur la première journée de championnat.
0: On verra, je sais pas.
1: C'est le 28.
0: Tu poses tes questions.
1: Non, mais je pas dit. C'est le week-end du 28.
4: C'est dans deux mois.
0: On verra bien.
1: Ok.
0: On vous souhaite un très bon week-end à tous les deux.
1: Salut tout le monde.
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0: On vous souhaite un très bon début de week-end à l'écoute du 16-20 sur Jordan FM et de Zao et M6 Solar. Ce sera juste après les infos. Le nouveau point sur l'actu de ce vendredi 19 juin, c'est avec Sophie Fritsch. Bonsoir Sophie.
6: Bonsoir Guillaume, bonsoir à tous. Trois jeunes hommes ont été jugés hier par le tribunal correctionnel de Tulle pour une série de cambriolages commis dans 18 communes de Corrèze, du Cantal et du Puy-de-Dôme. Les enquêteurs ont retrouvé une grande partie du butin dans la cave d'un sex shop à Clermont-Ferrand. Des bouteilles de grands crus, des objets anciens, des bijoux, de l'argenterie et des armes. Les prévenus affirmaient agir par passion pour l'urbex, l'exploration de lieux abandonnés. Le tribunal a condamné l'un d'eux à 3 ans de prison, dont 2 avec sursis probatoire, un autre à 2 ans avec un an de sursis et le troisième à 1 an de sursis simple. Après consultation du comité de suivi opérationnel de l'étiage du Cantal, le préfet a placé l'ensemble du département en situation de vigilance concernant les usages de l'eau. Des mesures de restriction pourraient être mises en place si la baisse des niveaux des cours d'eau se poursuit. En Corrèze, le préfet a placé aujourd'hui plusieurs secteurs en niveau d'alerte, notamment Trignac, Mansac et Messac. Des restrictions d'usage de l'eau s'appliquent désormais dans ces zones concernées. L'ensemble des mesures à respecter se retrouve sur le site vigio.gouv.fr. Un suivi quotidien des indicateurs est mis en place par les services de l'État sur nos départements. La ville de Brive a d'ailleurs décidé d'annuler l'ensemble des manifestations publiques prévues ce dimanche 21 juin pour la fête de la musique. Le maire Frédéric Soulier indique que cette mesure est prise pour des raisons de sécurité concernant le public et les artistes face aux fortes chaleurs encore annoncées. Les concerts organisés dans des cadres privés sont, eux, maintenus. Enfin, le chemin de Coissy à Aurillac sera fermé à la circulation pendant 6 semaines à partir du 29 juin. Le chantier va se dérouler jusqu'au 14 août avec une interruption du 10 au 15 juillet pour le passage du Tour de France. On fait maintenant le point sur l'actu en France et dans le monde. Bonsoir Axel Pantier.
7: Bonsoir à tous. La canicule qui touche la France pourrait être de même ampleur que celle de 2003. C'est ce qu'annonce Météo France. Le mercure va continuer de grimper ce week-end jusqu'en début de semaine prochaine. Demain, 7 départements supplémentaires passeront en vigilance orange, portant le total à 60. Pire, dimanche, des départements pourraient basculer en rouge. Il est soupçonné d'avoir espionné une usine française de drones au bénéfice de la Russie. Un homme a été mis en examen et placé en détention provisoire. Il aurait filmé en région toulousaine un prototype de drone avant de l'envoyer à un interlocuteur russe. Il encourt une peine de 15 ans de détention. Après un regain de violence au Liban, Israël et le Hezbollah conviennent d'un cessez-le-feu, annonce d'un responsable américain. Sur le terrain, le bilan des frappes israéliennes au Liban s'alourdit à 47 morts et 97 blessés. Et puis le foot, la suite de la Coupe du Monde avec le deuxième tour de la phase de poule à 21h, États-Unis-Australie, suivi d'Écosse-Maroc à minuit. La nuit prochaine, Brésil-Haïti et Turquie-Paraguay.
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6: Soleil et chaleur sont en place pour notre fin de journée et également tout au long de notre week-end. Un voile nuageux persiste toutefois demain toute la journée selon Météo France. Malgré tout, le ciel est largement ensoleillé. Du côté de nos thermomètres, les températures restent élevées. Comptez de 25 à 29 degrés demain matin. Nos maximales afficheront de 30 à 36 degrés. Et puis dimanche, le mercure grimpe encore. Météo France annonce des thermomètres compris entre 33 et 39 degrés. Lundi et mardi, cette tendance estivale se poursuit également avant le retour de quelques averses selon les prévision pour le milieu de la semaine prochaine.
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0: 18h04 sur Jordan FM, on vous souhaite un très bon début de week-end avec nous ensemble jusqu'à 20h. Dans les prochaines minutes, le programme télé de votre soirée. On parlera aussi de la fête de la musique, c'est demain et dimanche. C'est vrai qu'il y a déjà pas mal de rendez-vous dès demain soir. Notamment, donc voilà, on fera le point sur les rendez-vous à ne pas manquer pas loin de chez vous. Et puis, Kenji va jouer pour la fête de la musique. Il sera au Zénith de Limoges en fin d'après-midi, ce dimanche 21 juin. On en parle après Vianney et Zazie, Purple Disco Machine ou bien encore Zao et M6 Solar.

0: Comment on fait, c'était Vianney et Zazie sur Jordan FM. Alors, Ugel et Solto, Kenji et The Verb. Et le programme télé de votre soirée à 18h30.
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0: Je vous rappelle que ce week-end, on va fêter la musique demain et dimanche. Le jour officiel, c'est dimanche, mais il y aura pas mal d'événements qui vont avoir lieu pas loin de chez nous. On verra tout ça tout à l'heure. Sachez que Kenji sera également à 17h au Zénith de Limoges ce dimanche.
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0: Difficile de faire mieux en termes de classique pour nos années 90. Bittersweet Symphony, c'était The Verve à l'instant dans le 16-20 sur Jordan FM. On vous souhaite un très bon début de week-end. Je suis là pour vous accompagner jusqu'à 20h avec des idées de sortie pour la fête de la musique ce week-end dans les prochaines minutes. David Guetta et Jennifer Lopez côté musique. Pierre Garnier mais aussi Damiano David. Et le programme télé de ce vendredi soir tout de suite.
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2: Bonjour, au programme de votre soirée télé de ce vendredi 19 juin sur TF1, Masked Singer, divertissement présenté par Camille Combal. Sur France 3, Musique en Fête 2026, divertissement présenté par Judith Chen et Cyril Ferraud. Musique en Fête célèbre son 15e anniversaire en direct des Corégies d'Orange. Pour marquer cet événement, le théâtre antique réunit une pléiade d'artistes. Sur TMC, Festival Hellfest, 4 jours d'enfer, documentaire. Pendant le Hellfest, 280 000 fans de métal arrivent à Clisson avec ses scènes géantes. Il s'agit de l'un des festivals les plus fous au monde. Sur M6, du foot, la Coupe du Monde avec États-Unis, Australie. Sur W9, Enquête d'Action, magazine sur le thème Gendarmes de Bretagne, les délinquants ne prennent jamais de vacances. Sur France 2, Capitaine Marlowe, série avec Corinne Maziero. Et puis sur France 5, Gazon Maudit, film réalisé par Josiane Balasco. Laurent, macho et dragueur, vit avec sa femme Loli et leurs deux enfants. Un jour, alors que Loli s'ennuie, délaissée une fois de plus par son mari, elle fait la connaissance de Marie-Jo, qui est lesbienne. Très belle soirée, à tous.
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0: On démarre le week-end avec les Innocents sur Jordan FM et une nouveauté dans les prochaines minutes, Stromae Tovelo. Le titre c'est des fleurs. Et ça arrive avant 19h avec les Daft Punk. Ne manquez pas également le retour de l'info à 19h avec Sophie Fritz et Axel Pontier.
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0: La fête de la musique Cavaillac démarre demain avec déjà plusieurs rendez-vous, notamment à l'Alouette Café à 19h30, il y aura le groupe Peppermint, et puis samedi à la médiathèque à 17h, les Blues Salopards. Les Blues Salopards que vous allez retrouver également le dimanche de 17h à 19h30, place de l'Hôtel de Ville, de 21h à 23h. Il y aura les Celtic Monkeys, ne manquez pas Yannick Lébro, c'est de l'accordéon bien sûr. Alors il y a quoi? Il y aura Ziaco, c'est de la chanson française métissée festive à la Java des Paluches. Et puis à la Cour des Miracles, Little Valley de 17h à 19h et Waco de 20h à 23h. Programme complet à retrouver sur aurillac.fr.
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0: FM avec Tame Impala et Jenny dans un instant, il est 19h. Et voici tout ce qu'il faut savoir de l'actu de ce vendredi 19 juin avec Sophie Fritsch. Bonsoir Sophie.
1: Bonsoir Guillaume, bonsoir à tous. Trois jeunes hommes ont été jugés hier par le tribunal correctionnel de Tulle pour une série de cambriolages commis dans 18...

0: 8 communes de Corrèze, du Cantal et du Puy-de-Dôme. Les enquêteurs ont retrouvé une grande partie du butin dans la cave d'un sex shop à Clermont-Ferrand. Des bouteilles de grands crus, des objets anciens, des bijoux, de l'argenterie et des armes. Les prévenus affirmaient agir par passion pour l'urbex, l'exploration de lieux abandonnés. Le tribunal a condamné l'un d'eux à 3 ans de prison, dont 2 avec sursis probatoire, un autre à 2 ans avec un an de sursis et le troisième à un an de sursis simple. Après consultation du comité de suivi opérationnel de l'étiage du Cantal, le préfet a placé l'ensemble du département en situation de vigilance concernant les usages de l'eau. Des mesures de restriction pourraient être mises en place si la baisse des niveaux des cours d'eau se poursuit. En Corrèze, le préfet a placé aujourd'hui plusieurs secteurs en niveau d'alerte, notamment Trignac, Mansac et Messac. Des restrictions d'usage de l'eau s'appliquent désormais dans ces zones concernées. L'ensemble des mesures à respecter se retrouve sur le site vigio.gouv.fr. Un suivi quotidien des indicateurs est mis en place par les services de l'État sur nos départements. La ville de Brive a d'ailleurs décidé d'annuler l'ensemble des manifestations publiques prévues ce dimanche 21 juin pour la fête de la musique. Le maire Frédéric Soulier indique que cette mesure est prise pour des raisons de sécurité concernant le public et les artistes face aux fortes chaleurs encore annoncées. Les concerts organisés dans des cadres privés sont, eux, maintenus. Enfin, le chemin de Coissy à Aurillac sera fermé à la circulation pendant 6 semaines à partir du 29 juin. Le chantier va se dérouler jusqu'au 14 août avec une interruption du 10 au 15 juillet pour le passage du Tour de France. On fait maintenant le point sur l'actu en France et dans le monde. Bonsoir Axel Pantier.
1: Bonsoir à tous. La canicule qui touche la France pourrait être de même ampleur que celle de 2003. C'est ce qu'annonce Météo France. Le mercure va continuer de grimper ce week-end jusqu'en début de semaine prochaine. Demain, 7 départements supplémentaires passeront en vigilance orange, portant le total à 60. Pire, dimanche, des départements pourraient basculer en rouge. Il est soupçonné d'avoir espionné une usine française de drones au bénéfice de la Russie. Un homme a été mis en examen et placé en détention provisoire. Il aurait filmé en région toulousaine un prototype de drone avant de l'envoyer à un interlocuteur russe. Il encourt une peine de 15 ans de détention. Après un regain de violence au Liban, Israël et le Hezbollah conviennent d'un cessez-le-feu, annonce d'un responsable américain. Sur le terrain, le bilan des frappes israéliennes au Liban s'alourdit à 47 morts et 97 blessés. Et puis le foot, la suite de la Coupe du Monde avec le deuxième tour de la phase de poule à 21h, États-Unis-Australie, suivi d'Écosse-Maroc à minuit. La nuit prochaine, Brésil-Haïti et Turquie-Paraguay.
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0: Soleil et chaleur sont en place pour notre fin de journée et également tout au long de notre week-end. Un voile nuageux persiste toutefois demain toute la journée selon Météo France. Malgré tout, le ciel est largement ensoleillé. Du côté de nos thermomètres, les températures restent élevées. Comptez de 25 à 29 degrés demain matin. Nos maximales afficheront de 30 à 36 degrés. Et puis dimanche, le mercure grimpe encore. Météo France annonce des thermomètres compris entre 33 et 39 degrés. Lundi et mardi, cette tendance estivale se poursuit également avant le retour de quelques averses selon les prévisions pour le milieu de la semaine prochaine.
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3: On vous souhaite un excellent début de week-end à l'écoute du 16-20 sur Jordan FM en ce vendredi 19 juin. Bientôt le début de l'été, bientôt la fête de la musique. Ce sera ce dimanche 21 juin. Tous vos rendez-vous sont là et vous attendent, bien sûr. Dans les prochaines minutes, on parlera solidarité de la nouvelle collecte de la Banque Alimentaire Collecte exceptionnelle. Et puis, on parlera également d'Oasis dans un instant. Seconde partie de votre émission consacrée au groupe des Frères Gallagher ce dimanche entre 20h et 21h. Tout le détail après Alex Warren, Esme et puis Tame Impala et Jenny tout de suite.

0: C'était Alex Warren sur Jordan FM. Avant Gims, c'était Théodora, Milk Kitchen, c'est Indochine. Mais avant, on parle d'Oasis sur Jordan FM.
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n'ont jamais cessé de clamer qu'ils étaient le meilleur groupe du monde. Connus pour leur arrogance, les frères Noël et Liam Gallagher ont réussi à hisser Oasis au Panthéon du rock. Et ce n'est pas qu'une histoire d'auto-persuasion. 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Alors qu'ils sont repartis en tournée mondiale l'année dernière et que des dates en France sont espérées, Oasis, les derniers rois d'Angleterre, signé Philippe Pathé aux éditions Le Mot et le Reste, propose de se pencher sur le succès phénoménal d'un groupe parfois décrié, que certains estiment surestimé, mais dont les

0: D'une folle ascension, d'un retour tonitruant, mais aussi de la fin d'une époque. 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

La Belle et la Bête, Indochine à l'instant dans le 16-20 sur Jordan FM. On parle solidarité dès maintenant, puisque suite à une hausse des demandes, sachez que la Banque Alimentaire va organiser pour la première fois une collecte de printemps. Alors ça va se passer dans le Cantal à Aurillac les vendredis 26 et samedi 27 juin prochain dans les supermarchés d'Aurillac. Les produits demandés sont de l'huile, des sardines, du sucre. Chaque année, la Banque Alimentaire fournit des repas à travers les associations, environ 2800 personnes dans le Cantal. Donc voilà, vendredi et samedi prochain, si vous êtes dans le coin, si vous êtes du côté d'Aurillac, n'hésitez pas. Côté musique pour la suite, on a Bruno Mars qui arrive, mais aussi Angèle et Justice tout de suite. C'est What You Want, sur Jean.

0: Adieu, Jérémy Frérot dans le 16-20 sur Jordan FM.
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0: Et avant de vous dire au revoir, je vous rappelle que demain matin, vous allez retrouver Julie entre 8h et 13h, Serge, Christian, Bernard, Mimi, toute l'équipe du Taïtou dimanche matin, entre 9h et midi, avec toutes vos dédicaces. Et moi dimanche soir pour un Born in Rock spécial Oasis, seconde partie entre 20h et 21h. Avant de se quitter, il y aura aussi Baby Rexha et Faceless ou bien encore Billy Idol. Je vous souhaite de passer une très bonne soirée, un excellent week-end à l'écoute de Jordan FM. Bye bye.
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